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2: Bonsoir à toutes et à tous. Israël s'est dit prêt à rouvrir de nouveaux fronts si les États-Unis reprennent leurs opérations contre l'Iran. Après s'être soudainement rétracté avant-hier, Donald Trump a indiqué ne pas exclure de nouvelles attaques dans le sud du Liban, autre théâtre des conflits. Malgré la trêve théorique, les dernières offensives de l'armée israélienne ont fait 19 morts, d'après le ministre de la Santé libanais. La France va prendre des premières mesures de précaution à Mayotte face au virus d'Ebola. Virus qui connaît une pleine progression à proximité en République démocratique du Congo. Le risque d'importation de l'épidémie dans l'Hexagone et à Mayotte reste tout de même très faible, indique le gouvernement français. Édouard Philippe dans le viseur de la justice à un an des élections présidentielles. Un juge s'intéresse à l'ancien Premier ministre et maire du Havre dans le sillage d'un signalement du parquet national financier pour possible détournement de fonds publics. Édouard Philippe, qui a toujours contesté les allégations, se dit serein. L'actualité, c'est aussi cet appel d'Emmanuel Macron à réguler les crypto-monnaies pour ne pas se rendre complice d'activités terroristes ou de criminalité organisée, selon ses mots. Le chef de l'État, qui s'exprimait sur le sujet en marge de la réunion des ministres des Finances du G7 hier, a aussi appelé à ne pas se laisser s'installer à un nouveau Far West financier. Côté sport, Carlos Alcaraz va-t-il vivre une saison blanche? Déjà forfait pour Roland-Garros, la coqueluche du tennis espagnol a aussi annoncé son absence au tournoi de Wimbledon cet été, laissant le champ libre à son rival italien, le numéro 1 mondial Yannick Sinner. La faute à sa blessure au poignet. Et puis en football, 22 ans après, Arsenal retrouve son siège de leader de la Premier League après avoir été sacré hier soir champion d'Angleterre. Une première depuis 2004 pour les Gunners, qui se préparent maintenant pour disputer la finale de la Ligue des Champions face au Paris Saint-Germain le 30 mai. À 2h02 sur le 107.7, nouveau tour de l'actualité, d'horizon de l'actualité dans une heure. Tout de suite, on parle de météo. Et comme hier, c'est dans un ciel bien chargé de nuages et brumeux par endroits que le jour va se lever des frontières de l'Est au Pays Basque. En revanche, le soleil prendra facilement le dessus des Pyrénées au sud-est. Le ciel devrait se découvrir un peu ensuite près des côtes atlantiques. Le thermomètre assez doux dès ce matin avec cette moyenne de 10 à 13 degrés. Le reste de la journée s'annonce agréable avec des minimales de 17 à 19 le long de la Manche. 21 à 25 degrés prévus partout ailleurs. Le mercure pourra même grimper à 27 en allant dans le secteur de Perpignan.
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3: 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On continue, nous, en musique. Rendez-vous dans une dizaine de minutes, à peine, pour un nouveau point trafic avec la rédaction du 107.7.

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2: Ça roule correctement en ce moment sur le contournement ouest de Strasbourg, vers le nord comme vers le sud de l'Alsace. Trafic fluide sur la 355.

0: Le 177, c'est la garantie de rouler en toute sécurité sur le contournement ouest de Strasbourg. Nous reparlons de vos conditions de circulation après les tubes d'hier et d'aujourd'hui.
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1: À l'ouest de Strasbourg, sur l'A355, pas d'incident à signaler. C'est un trafic fluide au cœur de cette agglomération strasbourgeoise.

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1: Bienvenue sur Radio Vinci Autoroute dans ce nouveau quart d'heure de la musique pour vous accompagner. L'essentiel de l'info, ici et ailleurs, la météo et d'abord un point complet sur le trafic.
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1: Cœur de la région Grand Est. Vous passez à l'ouest de Strasbourg via l'A355. Autoroute fluide, aussi bien direction Paris-Metz, Karlsruhe que direction Colmar et Mulhouse.
2: Lors de votre voyage sur autoroute, vous allez sûrement croiser une zone où interviennent les services de sécurité. Ralentissez.

0: 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Vous saurez ça dans quelques minutes.
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2: Je ne sais pas.

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1: Circulation fluide à l'ouest de Strasbourg. En effet, ça roule bien dans les deux sens de l'A355. Mais si vous apercevez les services de sécurité en intervention, décalez-vous sur la voie opposée pour passer en toute sécurité.

0: Vous êtes à proximité de Strasbourg sur l'A355. Bonne route à tous. Nous nous intéressons à l'état du trafic très vite. En attendant, un peu de musique sur le 107.7.
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1: Vous voyagez à l'écoute du 107.7 sur la 355 qui vous permet de contourner Strasbourg par l'ouest. Vous arrivez de Colmar, Sélestat, Molsheim, Haguenau, Brumath ou encore Metz. Eh bien, sachez que le trafic est fluide.

0: 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À l'écoute du 107.7, vous savez tout de l'état du trafic, la circulation dans la région. On y revient dans quelques minutes.
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1: Merci d'écouter Radio Vinci Autoroute au programme de ce nouveau quart d'heure de la musique, le point sur l'actualité nationale et internationale, la météo et tout de suite le trafic.
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1: Vous empruntez la 355, 25 km d'autoroute à l'ouest de Strasbourg, où la circulation s'écoule sans incident, et ce dans les deux sens de circulation.
2: Des pneus mal gonflés vous mettent en danger. Pensez à vérifier leur pression régulièrement. On écoute ce même message en anglais.
3: Low tire pressure or tires in poor condition considerably impairs road holding, increases braking distances, and leads to excess fuel consumption. 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

0: 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Tout de suite, les dernières infos à retenir, suivies de la météo.
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2: Bonjour à toutes et à tous. Israël s'est dit prêt à ouvrir de nouveaux fronts si les États-Unis reprennent leurs opérations contre l'Iran. Après s'être soudainement rétracté avant-hier, Donald Trump a indiqué ne pas exclure de nouvelles attaques contre le régime des Mollahs. Et du côté du sud du Liban, autre théâtre des conflits, malgré la trêve théorique, les dernières offensives de l'armée israélienne ont fait 19 morts, d'après le ministre de la Santé libanais. La France va prendre des premières mesures de précaution à Mayotte face au virus d'Ebola, virus qui connaît une pleine progression à proximité en République démocratique du Congo. Le risque d'importation de l'épidémie dans l'Hexagone et à Mayotte reste tout de même très faible, indique le gouvernement français. Édouard Philippe dans le viseur de la justice à un an des élections présidentielles. Un juge s'intéresse à l'ancien Premier ministre et maire du Havre dans le sillage d'un signalement du parquet national financier pour possible détournement de fonds publics. Édouard Philippe, qui a toujours contesté les allégations, se dit serein. L'actualité, c'est aussi cet appel d'Emmanuel Macron à réguler les crypto-monnaies pour ne pas se rendre complice d'activités terroristes ou de criminalité organisée, selon ses mots. Le chef de l'État, qui s'exprimait sur le sujet en marge de la réunion des ministres des Finances du G7 hier, a aussi appelé à ne pas laisser s'installer un nouveau Far West financier. Côté sport, Carlos Alcaraz va-t-il vivre une saison blanche? Déjà forfait pour Roland-Garros, la coqueluche du tennis espagnol a aussi annoncé à son absence au tournoi de Wimbledon cet été, laissant le champ libre à son rival italien, le numéro 1 mondial Yannick Sinner. La faute à sa blessure au poignet. Et puis en football, 22 ans après, Arsenal retrouve son siège de leader de la Premier League après avoir été sacré champion d'Angleterre hier soir. Une première depuis 2004 pour les Gunners qui se préparent maintenant pour disputer la finale de la Ligue des Champions face au Paris Saint-Germain le 30 mai. 4h02 sur le 107.7. Nouveau tour d'horizon de l'actualité dans une heure. Tout de suite, on parle de météo. Comme hier, c'est dans un ciel bien chargé de nuages et brumeux que par endroits que le jour va se lever des frontières de l'Est au Pays Basque. En revanche, le soleil prendra facilement le dessus des Pyrénées au sud-est. Le ciel devrait se découvrir un peu ensuite près des côtes atlantiques. Au thermomètre, assez doux dès ce matin avec cette moyenne de 10 à 13 degrés. Le reste de la journée s'annonce agréable avec des minimales de 17 à 19 le long de la Manche. 21 à 25 degrés prévus partout ailleurs. Le mercure pourra même grimper à 27 dans le secteur de Perpignan.
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3: 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On continue, nous, en musique. Rendez-vous dans une dizaine de minutes, à peine, pour un nouveau point trafic avec la rédaction du 107.7.

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1: Ça roule correctement en ce moment sur le contournement ouest de Strasbourg, vers le nord comme vers le sud de l'Alsace. Trafic fluide sur la 355.
2: 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Décalez-vous et ralentissez pour passer à leur hauteur en toute sécurité. On écoute ce même message en anglais.
3: While driving on the motorway, you're sure to come across an area where traffic safety officers are intervening. 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

0: 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Bonne route.
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1: Vous roulez à l'ouest de Strasbourg sur l'A355, pas d'incident à signaler. C'est un trafic fluide au cœur de cette agglomération strasbourgeoise.

0: 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Nous reparlons de vos conditions de circulation après les tubes d'hier et d'aujourd'hui.
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1: L'infotrafic, comme chaque quart d'heure sur le 107.7 avec une A355 où ça roule bien, que vous arriviez notamment de Mulhouse, Colmar, Paris, Metz ou Nancy.

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1: Merci de rester à l'écoute de Radio Vinci Autoroute. Dans les prochaines minutes, votre dose de musique, un tour d'horizon de l'actualité nationale et internationale, la météo et maintenant le point sur le trafic.
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1: Au cœur de la région Grand Est, vous passez à l'ouest de Strasbourg via l'A355. Autoroute fluide, aussi bien direction Paris-Metz, Karlsruhe que direction Colmar et Mulhouse.
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0: Merci d'être avec nous. Bonne route. Tout de suite là-dessus, national et international, puis votre météo.
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2: Bonjour à toutes et à tous. 36 milliards d'euros supplémentaires pour les armées. Enveloppe approuvée hier par l'Assemblée nationale dans un contexte marqué par les guerres en Ukraine et au Moyen-Orient. Il s'agissait d'une révision de la loi de programmation militaire 2024-2030. Loi qui permet de répondre à l'accélération de la menace, a affirmé la ministre des Armées Catherine Vautrin. Les États-Unis pourraient avoir besoin de frapper de nouveau l'Iran, a prévenu Donald Trump, après avoir suspendu la veille une attaque contre le régime des Mollahs pour favoriser les négociations de paix. Israël, qui a dans la foulée évoqué son appui militaire dans cette éventualité, poursuit par ailleurs ses attaques contre le Hezbollah malgré la trêve. 19 morts ont été recensés dans le sud du Liban, où des combats armés ont aussi lieu. Bruxelles promet d'apporter un soutien exceptionnel aux agriculteurs face à la montée des prix des engrais. La crise s'est encore accentuée depuis le déclenchement de cette guerre au Moyen-Orient. L'Union européenne n'a pour l'heure pas précisé le montant de ce soutien. Manque de contrôle et de surveillance, réaction trop lente et communication tardive. Un rapport parlementaire sur l'affaire des laits infantiles contaminés pointe les lacunes de l'État et des industriels. Affaire qui avait débuté en décembre dernier avec des rappels en cascade par les groupes Nestlé, Danone ou encore Lactalis. En cause, la présence potentielle de céréolies et d'une toxine qui peut provoquer des vomissements dangereux chez un nouveau-né. Et puis, 11e étape du Tour d'Italie en cyclisme. Au programme, 195 km entre les villes de Porcari et Chiaviri, toujours en tête de ce Giro pour l'instant, le Portugais Afonso Eulario devant le Danois Jonas Vingegaard qui est un peu passé à côté du contre-la-montre hier. Il est maintenant 5h02. L'actualité reviendra dans une heure sur le 107.7. On passe tout de suite à la météo. Comme hier, c'est dans un ciel bien chargé de nuages et brumeux par endroits que le jour va se lever des frontières de l'Est au Pays Basque. En revanche, le soleil prendra facilement le dessus des Pyrénées au Sud-Est. Le ciel, devrait se découvrir un peu ensuite près des côtes atlantiques. On jette un œil au thermomètre, assez doux dès ce matin avec cette moyenne de 10 à 13 degrés. Le reste de la journée s'annonce agréable, des minimales de 17 à 19 le long de la Manche, 21 à 25 degrés sinon prévus partout ailleurs. Le mercure pourra même grimper à 27 dans le secteur de Perpignan.
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0: Vous traversez l'Alsace par l'A355. Le 107.7 revient pour vous sur le trafic chaque quart d'heure. Et vous le savez, à chaque nouvelle difficulté rencontrée sur la route, nous n'hésitons pas à interrompre nos programmes. Prochain point trafic dans une poignée de minutes.

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0: À vous qui circulez en ce moment sur la 355 au contournement ouest de Strasbourg, une information avec un accident qui s'est produit, kilomètre 13, direction Colmar, direction Mulhouse. Possiblement des débris qui vous gêneraient aussi sur l'une de vos deux voies de circulation. Les véhicules vont être pris en charge, un patrouilleur est attendu sur place. Je vous propose d'écouter ce même message en langue étrangère.
1: Near Strasbourg on the A355 towards Paris, Metz and Karlsruhe. Drive with care. 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
2: Fahren Sie vorsichtig im Kreis Straßburg auf der A355 in Richtung Paris-Metz und Karlsruhe. 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
1: Vous roulez à l'ouest de Strasbourg.

0: Strasbourg sur la 355. Si jamais vous êtes dans le sens sud-nord, direction l'autoroute A4, direction Paris, Metz, Karlsruhe, attention, kilomètre 17. Il y a divers objets qui ont été repérés sur la voie droite et la bande d'arrêt d'urgence. Donc au niveau de ce kilomètre 17, 5 kilomètres après Ittenheim, après la barrière de péage, et bien surtout vous vous placez bien sur la voie la plus à gauche. Ça c'est pour le sens sud-nord. Dans l'autre sens de circulation, attention, donc direction Colmar et Mulhouse, toujours sur cette même A355, kilomètre 8. Là, c'est des morceaux de pneus qui ont été repérés. Restez vigilants.
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1: Vous roulez à l'ouest de Strasbourg sur la 355. Si jamais vous êtes dans le sens sud-nord, direction l'autoroute A4, direction Paris, Metz, Karlsruhe, attention, kilomètre 17. Il y a divers objets qui ont été repérés sur la voie droite et la bande d'arrêt d'urgence. Donc au niveau de ce kilomètre 17, 5 kilomètres après Ittenheim, après la barrière de péage, et bien surtout, vous vous placez bien sur la voie la plus à gauche. Ça, c'est pour le sens sud-nord. Dans l'autre sens de circulation, attention, donc direction Colmar et Mulhouse, toujours sur cette même A355, kilomètre 8. Là, c'est des morceaux de pneus qui ont été repérés. Restez vigilants.

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0: Vous êtes à proximité de Strasbourg sur l'A355. Bonne route à tous. Nous nous intéressons à l'état du trafic très vite. En attendant, un peu de musique sur le 107.7.
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1: Vous roulez à l'ouest de Strasbourg sur la 355. Si jamais vous êtes dans le sens sud-nord, direction l'autoroute A4, direction Paris, Metz, Karlsruhe, attention, kilomètre 17. Il y a divers objets qui ont été repérés sur la voie droite et la bande d'arrêt d'urgence. Donc au niveau de ce kilomètre 17, 5 kilomètres après Ittenheim, après la barrière de péage, et bien surtout, vous vous placez bien sur la voie la plus à gauche. Ça, c'est pour le sens sud-nord. Dans l'autre sens de circulation, attention. Donc direction Colmar et Mulhouse, toujours sur cette même A355, kilomètre 8. Là, c'est des morceaux de pneus qui ont été repérés. Restez vigilants.
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1: Bon début de journée sur Radio Vinci Autoroute. Au programme de ce nouveau quart d'heure, le point sur l'actualité, la météo, de la musique et d'abord le trafic.
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2: Vous roulez à l'ouest de Strasbourg sur la 355. Si jamais vous êtes dans le sens sud-nord, direction l'autoroute A4, direction Paris, Metz, Karlsruhe, attention, kilomètre 17. Il y a divers objets qui ont été repérés sur la voie droite et la bande d'arrêt d'urgence. Donc au niveau de ce kilomètre 17, 5 kilomètres après Ittenheim, après la barrière de péage, et bien surtout, vous vous placez bien sur la voie la plus à gauche. Ça, c'est pour le sens sud-nord. Dans l'autre sens de circulation, attention. Donc direction Colmar et Mulhouse, toujours sur cette même A355, kilomètre 8. Là, c'est des morceaux de pneus qui ont été repérés. Restez vigilants.
3: La voie de droite n'est pas réservée aux poids lourds ou aux véhicules lents. Pensez à vous rabattre après avoir dépassé. Cela permettra aussi de fluidifier le trafic. Sur autoroute comme ailleurs, on roule à droite.

0: Radio Vinci Autoroute vous accompagne dès ce matin. Voici les infos à retenir pour commencer la journée, suivie des prévisions météo.
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2: Bonjour à toutes et à tous. Israël s'est dit prêt à ouvrir de nouveaux fronts si les États-Unis reprennent leurs opérations contre l'Iran. Après s'être soudainement rétracté avant-hier, Donald Trump a indiqué ne pas exclure de nouvelles attaques dans le sud du Liban, autre théâtre des conflits. Malgré la trêve théorique, les dernières offensives de l'armée israélienne ont fait 19 morts, d'après le ministre de la Santé libanais. C'est dans ce contexte géopolitique incertain que l'Assemblée nationale a approuvé hier une enveloppe supplémentaire de 36 milliards d'euros pour les armées. Il s'agissait d'une révision de la loi de programmation militaire 2024-2030 qui permet de répondre à l'accélération de la menace, d'après la ministre des Armées Catherine Vautrin. Autre sujet dans l'hémicycle, après l'échec le mois dernier du projet de loi constitutionnelle, c'est aujourd'hui que les députés doivent voter pour élargir le corps électoral de la Nouvelle-Calédonie. Réforme d'urgence à moins de 6 semaines des provinciales, un scrutin crucial pour l'archipel. Le texte pourrait, s'il était adopté, intégrer plus de 10 000 Calédoniens privés jusqu'ici de droit de vote. Un projet d'élargissement qui avait provoqué de violentes émeutes l'an dernier. Édouard Philippe, dans le viseur de la justice, à un an des élections présidentielles, un juge s'intéresse à l'ancien Premier ministre et maire du Havre dans le sillage d'un signalement du parquet national financier pour possible détournement de fonds publics. Édouard Philippe, qui a toujours contesté les allégations, se dit serein. Enfin, un mot de football. 22 ans après, Arsenal retrouve son siège de leader de la Première Ligue après avoir été sacré hier soir champion d'Angleterre. Une première depuis 2004 pour les Gunners qui se préparent maintenant pour disputer la finale de la Ligue des Champions face au Paris Saint-Germain le 30 mai. 6h02, vous êtes bien sur le 107.7. Dans une heure, c'est Tatiana Geiselman qui sera aux manettes de l'actualité. Très belle matinée. Tout de suite, on parle de météo.
3: Merci beaucoup Corentin et merci beaucoup d'avoir accompagné nos auditeurs jusqu'ici. Je prends donc effectivement le relais, un point sur le trafic qui arrive dans quelques instants. Mais avant ça, on regarde les couleurs du ciel. Un ciel plus lumineux et plus chaleureux pour aujourd'hui. C'est le début de la remontée des températures. Après plusieurs jours bien frais, bien en dessous des normales de saison, on va presque retrouver aujourd'hui justement ces normales de saison. Ce matin, il peut y avoir encore quelques nuages et rares averses du côté de l'Île-de-France, du côté de la Normandie, du côté des Hauts-de-France et du Grand Est. Mais cet après-midi, ces dernières pluies résiduelles devraient avoir disparu. Les éclaircies seront plutôt belles et les températures donc remonte. On attend en moyenne 20 à 21 degrés au nord de la Loire. Il pourra même faire jusqu'à 23 voire 24 degrés du côté de la Nouvelle-Aquitaine. Et les températures vont continuer ensuite de remonter à partir de jeudi. Comptez sur 25 à 26 degrés et ce week-end, on devrait même atteindre les 30 degrés.
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0: Vous roulez au cœur de l'Alsace sur la 355 ce matin et la musique du 107.7 vous accompagne. Nous revenons à vos conditions de circulation dans quelques instants.

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1: Vous roulez à l'ouest de Strasbourg sur la 355. Si jamais vous êtes dans le sens sud-nord, direction l'autoroute A4, direction Paris, Metz, Karlsruhe, attention, kilomètre 17. Il y a divers objets qui ont été repérés sur la voie droite et la bande d'arrêt d'urgence. Donc au niveau de ce kilomètre 17, 5 kilomètres après Ittenheim, après la barrière de péage, et bien surtout, vous vous placez bien sur la voie la plus à gauche. Ça, c'est pour le sens sud-nord. Dans l'autre sens de circulation, attention. Donc direction Colmar et Mulhouse, toujours sur cette même A355, kilomètre 8. Là, c'est des morceaux de pneus qui ont été repérés. Restez vigilants. Un obstacle sur les voies, c'est un danger. À chaque pause, vérifiez l'arrimage des objets que vous transportez. On écoute ce même message en anglais.
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0: Musique et trafic à suivre dans quelques kilomètres. Le 107.7 vous accompagne ce matin et tout au long de la journée sur le contournement ouest de Strasbourg.
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1: 25 km d'autoroute sans incident. Si vous roulez sur l'A355, direction l'A4, vers Paris, Metz, Nancy, ou direction l'A35, vers Colmar et Mulhouse, ça reste fluide ce matin.

0: Bonjour Estelle Bally.
1: Bonjour.
0: Chaque année, les accidents survenus sur la route du travail, depuis le domicile ou pour aller à un rendez-vous professionnel, constituent la première cause de mortalité au travail. On a pourtant l'impression que ce risque routier est sous-estimé.
1: C'est possible. En tout cas, ce qui est important, c'est de faire prendre conscience de l'ampleur de ce risque routier, puisqu'il représente quand même 549 personnes qui sont tuées chaque année à l'occasion d'un déplacement lié au travail. C'est 17% de la mortalité routière et c'est également un coût important pour la société, puisque les accidents de la route dans le cadre des déplacements professionnels représentent 5 millions de journées de congés maladie par an et un coût direct estimé à 725 millions d'euros. Donc c'est un point important sur lequel la sécurité routière se positionne depuis de nombreuses années et qui nécessite une prise de conscience.
0: Et c'est justement l'un des enjeux de cette opération.
1: Oui, c'est l'un des enjeux des journées de la sécurité routière au travail. D'abord, il faut rappeler que selon le code du travail, l'employeur a l'obligation de veiller à la sécurité de ses employés. Et donc, il doit évaluer et répertorier les risques professionnels, dont le risque routier en particulier. Et donc, l'idée de ces journées de la sécurité routière au travail, c'est évidemment d'abord d'attirer l'attention sur la spécificité de ce risque et son ampleur. Et ensuite, d'aider l'employeur dans ce rôle, de lui fournir des clés, de lui fournir des outils, de manière à ce qu'il se sente moins seul face à cette obligation qui pèse sur lui.
0: Et justement, la sécurité routière met à disposition des entreprises tout un tas d'outils. Quels sont-ils ?
1: Alors, on a des outils pédagogiques pratiques qui sont mis à disposition, tels que des kits de communication, des vidéos, des quiz interactifs, des modules comme le module Je repasse le code, des podcasts, des supports d'animation. On a aussi des ateliers pédagogiques qui aident à comprendre la mécanique d'un accident. Ça permet aussi de rencontrer à un employeur, de rencontrer d'autres employeurs qui peuvent aussi avoir mis en place de bonnes pratiques au sein de leurs entreprises.
0: Et il existe, je crois aussi, une charte, la charte des 7 engagements, c'est ça ?
1: Oui, tout à fait. C'est dans le cadre de notre action du Club des employeurs engagés. Nous proposons aux employeurs qui le souhaitent de rejoindre ce club et de signer la charte des 7 engagements. Ces engagements portent sur la limitation du téléphone, la prescription de la sobriété au volant, bien sûr, le port de la ceinture, le respect des vitesses, l'intégration des temps de repos dans les trajets et la formation à la sécurité routière des employés, ainsi que le fait de prôner les équipements de protection auprès des conducteurs de deux roues et des mobilités douces. Et là encore, ça permet cette mise en lien et le fait de se sentir moins seul avec cette obligation qui pèse sur l'employeur.
0: Les journées de la sécurité routière au travail sont organisées jusqu'au vendredi 22 mai et on peut retrouver sur le site internet de la sécurité routière tous les outils et les modules mis à disposition des entreprises. Merci Estelle Bally.
1: Merci beaucoup.
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1: Un début de journée calme à l'ouest de Strasbourg. L'autoroute A355 est fluide vers le nord, Paris, Metz, Nancy, comme vers le sud, Colmar et Mulhouse.

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1: Vous êtes bien sur Radio Vinci Autoroute, le programme qui commence, de la musique, les temps forts de l'actualité, la météo et tout de suite vos conditions de circulation.
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1: Vous vous trouvez sur le contournement ouest de Strasbourg ce matin, et bien que vous rouliez vers Paris-Metz, Karlsruhe ou vers Colmar et Mulhouse, pas d'incident en cours.
2: 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Le moyen le plus rapide et le plus efficace pour alerter les secours, c'est la borne orange. Il y en a tous les 2,5 km en moyenne le long de l'autoroute.

0: 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On fait le point sur l'actualité nationale et internationale, suivi des prévisions météo pour la journée à venir.
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2: Bonjour à toutes et à tous. Édouard Philippe, dans le viseur de la justice, un juge d'instruction va enquêter sur des soupçons de détournement de fonds publics à l'égard de l'actuel maire du Havre et candidat à l'élection présidentielle. Le parquet national financier avait été saisi il y a 2 ans suite à des accusations de la part d'une lanceuse d'alerte qui estime qu'il y a eu des malversations dans le cadre de la gestion de la cité numérique de la ville normande. Gérald Darmanin souhaite qu'une loi sur l'imprescriptibilité des viols contre les enfants soit promulguée avant la fin du quinquennat. Le ministre de la Justice va proposer un texte en ce sens au Premier ministre. Pour l'heure, une victime de viol survenue dans l'enfance peut porter plainte jusqu'à l'âge de 48 ans, un délai jugé insuffisant par les associations de protection de l'enfance. Plus de 5 mois après le début de la crise des laits infantiles contaminés à la céréulide, un rapport parlementaire alerte sur les défaillances du système de contrôle sanitaire. L'alerte a mis énormément de temps à être donnée. Les élus pointent aussi du doigt les rappels tardifs de la part des industriels. L'Union européenne est parvenue cette nuit à un compromis provisoire pour mettre en œuvre l'accord commercial conclu il y a 1 an avec les États-Unis. Dans ce pacte signé avec Washington, l'UE s'était engagée à supprimer les droits de douane appliqués sur la plupart des importations américaines en échange d'un plafonnement à 15% des droits de douane sur les produits européens. Ces derniers jours, Donald Trump avait menacé d'augmenter considérablement ses surtaxes douanières si l'Europe ne ratifiait pas l'accord d'ici le 4 juillet. Après la visite du président américain en Chine il y a quelques jours, c'est au tour de Vladimir Poutine de se rendre à Pékin. Le président russe a rendez-vous avec son homologue chinois pour un sommet visant à réaffirmer la force des relations entre les deux pays. Une relation inébranlable malgré les épreuves, selon Xi Jinping. Une dynamique forte et positive de la coopération, selon les mots du chef du Kremlin. Et puis un rapide mot de foot. Arsenal a été sacré hier soir champion d'Angleterre. Les Gunners retrouvent donc leur siège de leader de la Premier League 22 ans après leur dernier titre. De quoi les mettre en confiance avant la finale de la Ligue des Champions qui se tient le 30 mai, c'est-à-dire la semaine prochaine, contre le PSG. Il est 7h02, ce flash est désormais terminé. On passe aux prévisions météo. Avec une météo ensoleillée qui fait son retour à partir d'aujourd'hui sur une large partie du pays. Le temps est encore un petit peu couvert ce matin du côté de l'Île-de-France, du côté de la Normandie, du côté des Hauts-de-France et du Grand Est. Mais cet après-midi, les éclaircies se feront définitivement de plus en plus belles. Et puis le mercure va surtout retrouver des normales de saison, voire les dépasser, notamment dans le sud. La différence de température entre le week-end dernier et ce week-end qui se profile sera de 10 à 15 degrés en moyenne. Ça sera progressivement au cours de la journée d'aujourd'hui et de demain. Pour aujourd'hui, notamment, on attend 20 degrés du côté de l'Île-de-France. Cet après-midi, il fera 21 degrés du côté de Tours et du Mans. 21 degrés également attendus à Nantes, à Rennes ainsi qu'à La Rochelle, jusqu'à 24 degrés du côté de Bordeaux.
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1: Vous vous trouvez en Alsace ce matin, vous traversez l'agglomération de Strasbourg via l'A355. Il n'y a ni incident, ni accident, ni bouchon sur cet axe de contournement ouest de la ville.
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1: Une matinée où ça roule bien, pas d'incident en cours si vous êtes à l'ouest de Strasbourg sur l'A355. Pour autant, conservez de bonnes distances de sécurité avec le véhicule devant vous.

0: Ce week-end, deux rendez-vous à ne pas manquer côté sport. La clôture des internationaux de Strasbourg qui marque la dernière ligne droite avant Roland-Garros. Un événement incontournable du tennis féminin où les plus grandes joueuses du monde viennent peaufiner leur jeu sur terre battue dans une ambiance unique. Sinon, côté patrimoine, direction la vieille ville de Colmar pour une visite guidée pleine de charme. Ruelles pittoresques, centres historiques, monuments emblématiques comme les maisons des têtes par exemple où la découverte se termine au marché couvert près du quartier des Tanneurs. Visite guidée en français, place limitée. Tennis de haut niveau et escapade culturelle, à vous de choisir ou de profiter des deux.
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1: Vous circulez dans l'agglomération de Strasbourg sur l'A355, vous arrivez peut-être de Metz, Nancy, Haguenau, Molsheim ou Colmar. Eh bien sachez que c'est fluide pour ce début de journée.

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1: Bon début de journée avec Radio Vinci Autoroute. Au programme de ce quart d'heure, les principales infos du matin, la météo, une pause musicale et on commence par le trafic.
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1: Trafic fluide ce matin sur la 355, vers le nord comme vers le sud, ça roule bien.
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0: Merci d'être avec nous sur Radio Vinci Autoroute. Tout de suite, l'actualité nationale et internationale, suivie de la météo pour l'ensemble de votre journée.
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2: Bonjour à toutes et à tous. Après une bonne semaine de température franchement fraîche, c'est le retour de la douceur et même de la chaleur sur l'Hexagone entre le début de semaine et demain. On va gagner entre 10 et 15 degrés. Les températures seront même anormalement chaudes ces prochains jours. On parle météo en détail à la fin de ce flash. Vladimir Poutine est à Pékin ce matin. Le président russe s'entretient en ce moment avec son homologue chinois Xi Jinping. Les deux chef d'État souhaite ainsi réaffirmer le lien fort qui unit leurs deux pays. La Russie qui a mené ce matin de nouvelles frappes contre l'Ukraine, Kiev annonce 2 morts et 8 blessés. Au Moyen-Orient, de nouvelles frappes israéliennes ont fait 18 morts hier au Liban. Le Hezbollah, lui, affirme avoir mené plusieurs attaques contre des forces israéliennes dans les localités frontalières du sud Liban. Un cessez-le-feu a pourtant été signé il y a plus d'un mois. C'est une situation inédite qui frappe le géant des puces Samsung Electronics. Les syndicats du mastodonte sud-coréen appellent à la grève à partir de demain pour demander une hausse de 7% des salaires et la fin du plafonnement des primes. Ce sera la deuxième grève de l'histoire de l'entreprise et elle s'annonce bien plus suivie que la première de 2024. En France, l'emploi des personnes handicapées progresse mais reste insatisfaisant. C'est ce qui ressort du bilan de l'association AGFIF qui note qu'1,3 million de personnes handicapées étaient en emploi l'année dernière, soit 100 000 de plus que l'année précédente. Mais cela veut dire que près de 60% des travailleurs handicapés sont au chômage. Plusieurs concerts de Patrick Bruel annulés au Québec. L'agence événementielle Guestev, qui devait organiser les spectacles, explique avoir pris cette décision compte tenu du contexte actuel et de l'impossibilité d'assurer la promotion. Le chanteur est visé par 8 plaintes pour violences sexuelles. Il est 8h02. On passe à la météo. Météo donc bien plus chaude et ensoleillée, je vous le disais, le mercure va remonter dès aujourd'hui et surtout à partir de demain avec le retour du soleil. Les dernières pluies devraient s'évacuer ce matin par les frontières du nord et de l'est. Cet après-midi, les éclaircies seront belles, le soleil dominera globalement avec donc un mercure qui va remonter. On devrait atteindre les 20 à 21 degrés du côté de Paris, du côté de Nantes, de Rennes ou encore de La Rochelle. Il fera jusqu'à 22 degrés à Tours, jusqu'à 24 à Bordeaux. Et demain, le mercure continuera de grimper. 25 degrés attendus en Île-de-France, 26 sur le centre-val de Loire, 27 à 28 sur les Pays de la Loire et sur la Nouvelle-Aquitaine, même jusqu'à 31 degrés. Et ce week-end, c'est un mercure aux alentours des 35 degrés qui est attendu par endroit.
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0: Vous roulez au cœur de l'Alsace sur l'A355 ce matin et la musique du 107.7 vous accompagne. Nous revenons à vos conditions de circulation dans quelques instants.

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1: 25 km d'autoroute sans incident. Si vous roulez sur l'A355, direction l'A4, vers Paris, Metz, Nancy, ou direction l'A35, vers Colmar et Mulhouse, ça reste fluide ce matin.
2: 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Surtout, pensez à faire des pauses régulièrement. On écoute ce même message en anglais.
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0: Musique et trafic à suivre dans quelques kilomètres. Le 107.7 vous accompagne ce matin et tout au long de la journée sur le contournement ouest de Strasbourg.
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1: Un début de journée calme à l'ouest de Strasbourg. L'autoroute A355 est fluide vers le nord, Paris, Metz, Nancy, comme vers le sud, Colmar et Mulhouse.

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1: Quelles sont les particularités de la peinture blanche de l'autoroute? Ce que l'on appelle le marquage au sol a une grande utilité. Le rappel de Justine Marty de Vinci Autoroute sur cette signalisation dite horizontale.
2: Le premier objectif en fait de la peinture, c'est de partager l'espace. Ça sert à la délimitation des voies entre chaque couloir de circulation. Ça sert aussi à exprimer le code de la route.
1: Côté composition, une chose est sûre, vous ne trouverez pas cette peinture au magasin de bricolage.
2: Elle est réglementée. Dans un souci de respect de l'environnement, c'est des peintures qui sont appliquées à base d'eau. C'est-à-dire que c'est des peintures qui sont sans solvant et qui sont à base d'émulsion acrylique. Une peinture qui contient des billes de verre et c'est ces billes de verre-là qui permettent au marquage d'être rétro-réfléchissant. C'est-à-dire que de nuit, grâce au feu de croisement des véhicules, on va avoir un effet de renvoi de la lumière et c'est ce qui permettra au marquage d'être visible sur la chaussée en tout point.
1: Les services de l'autoroute surveillent son état pour une lisibilité optimale et venir remettre une couche si besoin.
2: Il y a des mesures de rétro-réflexion qui sont effectuées grâce à de l'écodine. C'est un système qui va mesurer justement la rétro-réflexion des bandes et en fonction d'un seuil qu'on détermine, on va programmer des campagnes de peinture qui permettront de renouveler les bandes et de repartir sur des bons états.
1: Dans la palette des couleurs, on trouve aussi de la peinture jaune pour les travaux ou bien bleue pour les places de stationnement des personnes en situation de handicap.
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1: Vous vous trouvez sur le contour dans mon ouest de Strasbourg ce matin, et bien que vous rouliez vers Paris-Metz, Karlsruhe ou vers Colmar et Mulhouse, pas d'incident en cours.

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1: Bienvenue sur Radio Vinci Autoroute. Dans un instant, nous ferons un tour d'horizon de l'actu et de la météo, et puis évidemment un peu de musique, et tout de suite, le point sur vos conditions de circulation.
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1: Vous vous trouvez en Alsace ce matin, vous traversez l'agglomération de Strasbourg via l'A355. Il n'y a ni incident, ni accident, ni bouchon sur cet axe de contournement ouest de la ville.
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0: 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Mais d'abord, les grands titres de ce début de journée et la météo prévue pour les prochaines heures.
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2: Bonjour à toutes et à tous. L'OMS alerte ce matin sur l'ampleur et la rapidité de l'épidémie d'Ebola, déjà suspectée d'avoir fait plus de 130 morts en République démocratique du Congo. L'Organisation mondiale de la santé avait déclenché ce week-end une alerte sanitaire internationale, une mesure rare pour faire face à la flambée des infections, alors qu'il n'existe aucun vaccin contre la souche détectée et que son taux de létalité peut aller jusqu'à 50%. La France promet de renforcer sa vigilance, notamment à La Réunion et à Mayotte, possible porte d'entrée du virus. L'Assemblée nationale se penche aujourd'hui sur un projet de réforme du corps électoral de Nouvelle-Calédonie. Le texte prévoit de réintégrer les natifs calédoniens au scrutin, eux qui sont actuellement privés du droit de vote. La question est particulièrement sensible localement, à l'origine des émeutes qui ont ravagé le Caillou il y a 2 ans, faisant 14 morts et 2 milliards d'euros de dégâts. Les députés ont approuvé hier en première lecture une enveloppe supplémentaire de 36 milliards d'euros pour les armées d'ici à 2030, de quoi acheter davantage de missiles, d'obus et de drones. Cela permettra de mieux répondre à l'accélération de la menace internationale, selon la ministre Catherine Vautrin. L'actualité internationale, justement, marquée par la traversée ce matin du détroit d'Ormuz par un pétrolier sud-coréen. Le passage du navire a été facilité par l'Iran, selon Séoul. Le trafic dans le point stratégique du golfe Persique reste largement paralysé par le conflit au Moyen-Orient. Et pour l'instant, les négociations sont toujours à l'arrêt entre l'Iran et les États-Unis. Donald Trump donnant jusqu'à la fin de semaine à la République islamique pour revenir à la table des discussions. Le président américain qui avait aussi mis la pression sur l'Europe concernant cette fois la ratification de l'accord sur les droits de douane décidé il y a 1 an. Eh bien, l'Union européenne est parvenue cette nuit à un compromis provisoire pour mettre en œuvre le texte qui entend supprimer les taxes sur les importations américaines en échange d'un plafonnement à 15% des droits de douane sur les produits européens. C'est un pas vers un commerce transatlantique équilibré. Salue ce matin la présidente de la Commission européenne, Ursula von der Leyen. Et puis Stellantis envisage de relancer sa légendaire Deux-Deux. La Deux-Chevaux devrait faire son retour en 2028 en version électrique. Et le constructeur souhaite rester dans des prix abordables avec moins de 15 000 euros à l'achat. Il est 9h02. Ce flash est désormais terminé. On passe donc à la météo. Avec le retour du soleil à partir de cet après-midi, notamment ce matin, on a encore des nuages et quelques pluies du côté de l'Île-de-France, du côté de la Normandie et des Hauts-de-France, ainsi que sur le Grand Est. Des pluies qui vont s'espacer peu à peu et laisser place à de belles éclaircies au cours de l'après-midi. Elles seront belles notamment sur la Nouvelle-Aquitaine, sur le centre Val-de-Loire et la Bretagne. Ce restera un petit peu plus nuageux sur les Pays de la Loire. Mais le mercure va remonter dès aujourd'hui un petit peu partout. On attend 20 à 22 degrés en moyenne au nord de la Loire. Il pourra faire jusqu'à 24 degrés en Gironde. Et à partir de demain jeudi, le mercure continue de grimper jusqu'à atteindre les 30 à 35 degrés ce week-end. Il fera déjà 25 demain jeudi du côté de Paris, de Tours, du Mans. 28 degrés attendus à Nantes, La Rochelle et jusqu'à 31 à Bordeaux à partir de demain donc.
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0: Vous aimez la musique, ça tombe bien, nous aussi sur le 107.7. Alors on continue et le trafic de ce matin revient dans quelques instants.

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1: Une matinée où ça roule bien, pas d'incident en cours si vous êtes à l'ouest de Strasbourg sur l'A355. Pour autant, conservez de bonnes distances de sécurité avec le véhicule devant vous.
2: Un obstacle sur les voies, c'est un danger. 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On écoute ce même message en allemand.
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1: Vous circulez dans l'agglomération de Strasbourg sur l'A355, vous arrivez peut-être de Metz, Nancy, Haguenau, Molsheim ou Colmar. Eh bien sachez que c'est fluide pour ce début de journée.

0: Bonjour Maître de Caumont.
1: Bonjour à toutes et à tous.
0: Je voulais évoquer avec vous une vidéo assez commentée sur les réseaux sociaux. Un homme a été vu en train de repeindre sa voiture sur le parking d'une grande surface. Alors au-delà du fait que la peinture n'était pas forcément extrêmement jolie, est-ce qu'on a le droit de faire ça? Faire de la peinture de ce carrosserie sur un parking?
1: Bon, alors je rassure l'automobiliste et ceux qui pourraient être choqués, rendre sa voiture très laide n'est pas une infraction.
0: Oui, c'est ça.
1: À aucun sens. Mais ce qu'on va vous reprocher, c'est pas votre mauvais goût, c'est pas la peinture qui est mal faite, c'est le fait que vous allez, en matière d'hygiène, en matière de sécurité, attenter à l'intérêt collectif. Et vous allez laisser possiblement s'écouler du liquide, ça va peut-être salir les emplacements. Pire, ça va risquer éventuellement d'être dans des réseaux d'assainissement. Donc, vous allez faire une sorte d'écocide, relativement modeste, bien sûr. Mais vous allez attenter à l'intérêt collectif sur un plan écologique et de salubrité publique, ce qui veut dire que vous allez être sanctionné, d'autant plus qu'il est interdit d'exécuter un travail sur le domaine public routier, parce que vous savez, par exemple, je le rappelle, on l'a déjà dit sur cette antenne, que sur un parking d'hypermarché qui est pourtant un lieu privé, qui appartient à l'hypermarché, mais qui est ouvert au public, le code de la route s'applique du coup. Alors que si vous êtes dans le parc de votre château, là, vous faites ce que vous voulez, le code de la route ne s'applique pas. Donc, un seul conseil en conclusion, vous tenez absolument à faire preuve de mauvais goût, à faire une peinture complètement ratée, avec des bombes de peinture, pourquoi pas au pinceau pendant que vous y êtes, et avec des couleurs improbables.
0: Au rouleau, maître, au rouleau.
1: Ou au rouleau, on est bien d'accord, encore pire, je vois qu'on a affaire à une connaisseuse. Un seul conseil pour être en règle, achetez-vous un château d'abord.
0: Et ça coûte combien si on fait ça sur le parking du supermarché?
1: Ça coûte plus cher que la bombe de peinture, ça coûte à peu près ce que ça vous coûtera, à mon avis, d'aller refaire faire votre peinture chez un professionnel, une fois qu'on vous aurez des amis et des enfants qui vous jetteront des pierres tellement c'est moche. Vous pouvez, c'est une amende de 5e classe, donc ça peut aller jusqu'à 1 500 € quand même.
0: Ah oui, quand même, ok. Merci beaucoup Maître de Caumont, et pour retrouver sans cesse de nouvelles informations sur nos droits d'automobiliste, il y a votre site internet, l'adresse cmaître-2-caumont.fr. À bientôt Maître.
1: À très bientôt.
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1: Trafic fluide ce matin sur la 355 vers le nord comme vers le sud, ça roule bien.

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2: Merci d'avoir choisi Radio Vinci Autoroute, votre programme pour les 15 prochaines minutes. De la musique, l'essentiel de l'actualité en France et dans le monde, la météo. Et on commence par le trafic.
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2: Vous empruntez la 355, 25 km d'autoroute à l'ouest de Strasbourg, où la circulation s'écoule sans incident, et ce dans les deux sens de circulation.
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0: 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On fait un point sur l'actualité nationale et internationale, suivi des prévisions météo sur votre trajet.
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2: Bonjour à toutes et à tous. Après une bonne semaine de température franchement fraîche, c'est le retour de la douceur et même de la chaleur sur l'Hexagone. Entre le début de semaine et demain, on va gagner entre 10 et 15 degrés. Les températures seront même anormalement chaudes ces prochains jours. On parle météo en détail à la fin de ce flash. L'Union européenne est parvenue ce matin à un compromis provisoire pour mettre en œuvre l'accord commercial conclu l'an dernier avec les États-Unis. Dans ce pacte signé avec Washington, l'UE s'était engagée à supprimer les droits de douane appliqués sur la plupart des importations américaines en échange d'un plafonnement à 15% des droits de douane sur les produits européens. Ces derniers jours, Donald Trump avait menacé d'augmenter considérablement ses surtaxes douanières si l'Europe ne ratifiait pas l'accord d'ici le 4 juillet. En Corée du Sud, la direction de Samsung Electronics et les syndicats viennent de reprendre leurs négociations sous la médiation du ministre du Travail, alors qu'une grève de grande ampleur est prévue à partir de demain. Les syndicats du mastodonte des puces électroniques demandent une hausse de 7% des salaires et la fin du plafonnement des primes. Samsung Electronics génère 12,5% du PIB de la Corée et les puces mémoire, dont la production a été boostée par l'IA, représentent 35% des exportations du pays. Après l'annulation de ses concerts au Québec, Patrick Bruel est appelé à reporter également son spectacle prévu cet automne au Zénith de Paris. La demande émane du maire de la capitale, Emmanuel Grégoire. Selon lui, même si la présomption d'innocence doit être garantie, il serait plus prudent, y compris pour sa sécurité, que le chanteur se retire. Patrick Bruel est visé par 8 plaintes pour violences sexuelles. Enfin, en ce mercredi, date des sorties cinéma, coup de projecteur sur le dernier film de Pedro Almodovar, présenté aujourd'hui au Festival de Cannes. À 76 ans, le réalisateur madrilène est de retour sur la croisette avec Autofiction, c'est son 24e long métrage. Pedro Almodovar fait partie des grands habitués du festival, même s'il n'a jamais décroché la Palme d'Or. Il est 10h passé de 2 minutes dans une heure. À 11h, c'est Christelle Mollon qui vous présentera l'essentiel de l'actualité. Pour l'instant, place à la météo. Une météo, donc, je vous le disais, qui va se réchauffer et qui sera globalement plus ensoleillée ces prochains jours. Et ça commence dès cet après-midi. On aura de belles éclaircies au programme et quasiment plus de pluie sur l'intégralité de l'Hexagone et donc également sur le quart nord-ouest du pays. Quelques rares averses sont encore possibles du côté du nord des Pays de la Loire et du nord du centre Val-de-Loire. Côté température, on atteindra les 20 degrés dans l'ensemble au nord de la Loire. Il fera même jusqu'à 23 voire 24 degrés du côté de la Nouvelle-Aquitaine. Et demain, ce seront 25 degrés qui sont attendus du côté de Tours, du Mans, de Paris, 28 degrés à Nantes, La Rochelle ou encore du côté de Rennes et même jusqu'à 30 degrés à Bordeaux. Les températures donc qui montent progressivement et atteindront les 30 à 35 degrés ce week-end.
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0: 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Prochain point trafic dans une poignée de minutes.

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1: Vous voyagez à l'écoute du 107.7 sur la 355 qui vous permet de contourner Strasbourg par l'ouest. Vous arrivez de Colmar, Sélestat, Molsheim, Haguenau, Brumath ou encore Metz. Eh bien, sachez que le trafic est fluide.
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1: Cœur de la région Grand Est. Vous passez à l'ouest de Strasbourg via l'A355. Autoroute fluide, aussi bien direction Paris-Metz-Karlsruhe que direction Colmar et Mulhouse.

0: Vous êtes à proximité de Strasbourg sur l'A355. Bonne route à tous. Nous nous intéressons à l'état du trafic très vite. En attendant, un peu de musique sur le 107.7.
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1: À l'ouest de Strasbourg, sur l'A355, pas d'incident à signaler. C'est un trafic fluide au cœur de cette agglomération strasbourgeoise.

0: Vous contournez Strasbourg par l'ouest sur l'A355. À l'écoute du 107.7, vous savez tout de l'état du trafic, la circulation dans la région. On y revient dans quelques minutes.
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1: Merci de votre fidélité à Radio Vinci Autoroute. À suivre, un peu de musique, l'actualité nationale et internationale résumée pour vous, la météo. Mais d'abord, voyons ensemble ce qui se passe sur la route.
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1: Ça roule correctement en ce moment sur le contournement ouest de Strasbourg, vers le nord comme vers le sud de l'Alsace. Trafic fluide sur la 355.
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2: Bonjour, le parquet général requiert un non-lieu en faveur d'Aurore Berger, accusée de faux témoignages sous serment devant une commission parlementaire à propos de ses liens avec une lobbyiste des crèches privées. Aurore Berger, ministre à l'égalité entre les femmes et les hommes, avait fait l'objet d'une information judiciaire en janvier. Des députés insoumis et écologistes la soupçonnaient d'avoir passé sous silence ses relations avec les lobbies devant la commission d'enquête parlementaire sur le modèle économique des crèches. Mais les investigations réalisées n'ont pas démontré l'existence d'un tel lien, indique le parquet général près la cour de cassation. Plusieurs concerts de Patrick Bruel annulés au Québec. L'agence événementielle Gestev, qui devait organiser ses spectacles, explique avoir pris cette décision compte tenu du contexte actuel et de l'impossibilité d'assurer la promotion. Le maire de Paris a lui aussi donné son avis sur la question ce matin. Emmanuel Grégoire estime que le chanteur devrait faire une parenthèse dans sa carrière le temps que la justice soit rendue et devrait annuler ses concerts lui-même. Patrick Bruel doit se produire à Paris en juin et en octobre. Il est visé, je vous le rappelle, par 8 plaintes pour violences sexuelles. Nouveau bilan à Toulon après la chute d'une femme et de ses 3 enfants du 13e étage d'un immeuble ce matin. Le dernier enfant en vie dont le pronostic vital était engagé est mort. On ignore pour l'instant les circonstances de ce drame qui fait donc 4 victimes dans la cité Pontcarral. Les enfants étaient âgés de 3 à 7 ans. Vladimir Poutine est à Pékin ce matin. Le président russe s'entretient en ce moment avec son homologue chinois Xi Jinping. Les deux chefs d'État souhaitent ainsi réaffirmer le lien fort qui unit leurs deux pays. La Russie a par ailleurs mené ce matin de nouvelles frappes contre l'Ukraine. Kiev annonce 2 morts et 8 blessés. Et puis, fini de jouer les seconds rôles après 3 saisons conclues à la place du Dauphin en Première Ligue. Arsenal a enfin franchi la dernière marche pour être sacré champion de football d'Angleterre. Après le match nul hier soir de Manchester City contre Bournemouth, les Gunners se défont ainsi de leur image d'éternel second et se préparent de la meilleure des façons à leur finale de Ligue des Champions contre le Paris Saint-Germain le 30 mai prochain à Budapest. Il est 11h passé de 2 minutes, c'est la fin de ce flash. Dans un instant, vos conditions de circulation, ce sera juste après la météo. Et ce mercredi marque le retour enfin d'un temps plus agréable et plus printanier, voire estival pour ces prochains jours. Alors, on va commencer par ceux qui ont moins de chance, les régions situées des Hauts-de-France jusqu'à la région parisienne qui garderont un ciel assez nuageux, voire quelques averses jusqu'en début d'après-midi. Cet après-midi, ce sera des éclaircies pour quasiment tout le monde, quelques ondées, ça et là, mais sans grande durée en tout cas et sans grande intensité. Ailleurs, ce sera un ciel partagé entre nuages et éclaircies et même du grand soleil sur le sud-est. Les températures aussi, elles remontent avec 16 degrés, ça sera la meilleure température à Brest cet après-midi. Il fera 19 degrés par exemple à Strasbourg, 20 degrés pour Paris, pour Orléans, Rennes, Nantes ou encore Bayonne. Il fera 21 degrés du côté de Bourges et de Tours et 23 degrés le maximum pour Bordeaux.
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1: L'infotrafic, comme chaque quart d'heure sur le 107.7 avec une A355 où ça roule bien, que vous arriviez notamment de Mulhouse, Colmar, Paris, Metz ou Nancy.
2: 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Ralentissez.

0: Des pauses régulières le long de votre parcours, c'est indispensable pour rester bien concentré sur votre conduite. Les aires de repos et de service sont là pour ça. On continue, nous, en musique. Rendez-vous dans une dizaine de minutes, à peine, pour un nouveau point trafic avec la rédaction du 107.7.
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1: Circulation fluide à l'ouest de Strasbourg. En effet, ça roule bien dans les deux sens de la 355. Mais si vous apercevez les services de sécurité en intervention, décalez-vous sur la voie opposée pour passer en toute sécurité.

0: La musique et le trafic à l'honneur sur le 107.7. Comment ça roule sur la 355 à l'ouest de Strasbourg? Vous saurez ça dans quelques minutes.
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1: Vous empruntez la 355, 25 km d'autoroute à l'ouest de Strasbourg, où la circulation s'écoule sans incident, et ce dans les deux sens de circulation.

0: Le 177, c'est la garantie de rouler en toute sécurité sur le contournement ouest de Strasbourg. Nous reparlons de vos conditions de circulation après les tubes d'hier et d'aujourd'hui.
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1: Radio Vinci Autoroute vous accompagne au programme dans ce quart d'heure de la musique, un résumé des grandes infos en France et à l'international, la météo et tout de suite votre point trafic.
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1: Vous voyagez à l'écoute du 107.7 sur la 355 qui vous permet de contourner Strasbourg par l'ouest. Vous arrivez de Colmar, Sélestat, Molsheim, Haguenau, Brumath ou encore Metz. Eh bien, sachez que le trafic est fluide.
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2: Bonjour. Un non-lieu en faveur d'Aurore Berger. Les investigations réalisées n'ont pas démontré l'existence d'un lien entre la ministre à l'égalité entre les femmes et les hommes et une lobbyiste des crèches privées. C'est ce qu'a conclu le parquet général près de la Cour de cassation ce matin. Des députés insoumis et écologistes soupçonnaient Aurore Berger d'avoir passé sous silence des relations avec les lobbies devant la commission d'enquête parlementaire sur le modèle économique des crèches. Un drame s'est joué la nuit dernière dans un quartier populaire de Toulon. Une mère de famille s'est jetée par la fenêtre du 13e étage de son immeuble de la cité Poncaral avec trois de ses enfants âgés de 3, 4 et 6 ans. Cette femme de 38 ans vivait seule avec ses 7 enfants. Elle aurait récemment présenté des symptômes psychiatriques dépressifs selon le procureur de Toulon. Les 4 enfants aînés ont été pris en charge par les services compétents et bénéficient d'un soutien psychologique. L'Union européenne est parvenue à un accord à un compromis provisoire la nuit dernière pour mettre en œuvre l'accord commercial conclu l'an dernier avec les États-Unis. Dans ce pacte signé avec Washington, l'UE s'était engagée à supprimer les droits de douane appliqués sur la plupart des importations américaines en échange d'un plafonnement à 15% des droits de douane sur les produits européens. Ces derniers jours, Donald Trump avait menacé d'augmenter considérablement ses surtaxes douanières si l'Europe ne ratifiait pas l'accord d'ici au 4 juillet. L'Union européenne qui prévoit de verser autour de la mi-juin une première aide budgétaire de 3,2 milliards d'euros à l'Ukraine dans le cadre de son prêt géant de 90 milliards d'euros. C'est ce qu'a annoncé le commissaire européen à l'économie. Au Moyen-Orient, de nouvelles frappes israéliennes ont fait 18 morts. Hier au Liban, le Hezbollah, lui, affirme avoir mené plusieurs attaques contre les forces israéliennes dans les localités frontalières du sud. Un cessez-le-feu avait pourtant été signé il y a plus d'un mois. Enfin, en ce mercredi, date des sorties cinéma, coup de projecteur sur le dernier film de Pedro Almodovar, présenté aujourd'hui au Festival de Cannes. À 76 ans, le réalisateur madrilène est de retour sur la croisette avec Autofiction, son 24e long métrage. Pedro Almodovar fait partie des grands habitués du festival, mais il n'a jamais décroché la Palme d'Or. Il est midi passé de 2 minutes, c'est la fin de ce flash. Dans un instant, vos conditions de circulation, ce sera juste après la météo. Et c'est enfin le retour du beau temps. Alors on patiente encore un petit peu des Hauts-de-France jusqu'à la région parisienne et la Basse-Normandie où il y a encore quelques nuages, voire quelques gouttes de pluie possibles très localement. Mais ailleurs, c'est déjà le retour d'un temps bien plus ensoleillé, même s'il y a quelques passages nuageux, notamment dans le nord-ouest du pays ainsi que sur le Grand Est. Les températures aussi, elles remontent. 16 degrés, ce sera la température maximale cet après-midi à Brest. 19 attendus à Strasbourg. 20 pour Paris, Rennes, Nantes et Bayonne. 21 degrés pour Orléans, Tours, Bourges. 23 degrés pour Bordeaux et même jusqu'à 24 degrés à Toulouse. Et demain, jeudi, ce sera vraiment le début d'une belle période quasiment estivale avec du soleil pour presque tout le monde. Quelques passages nuageux mais sans grandes conséquences, notamment sur la pointe bretonne et la pointe du Cotentin. Et des températures qui dépasseront partout les 20 degrés, qui atteindront même une trentaine de degrés du côté du sud-ouest.
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0: 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Le 107.7 revient pour vous sur le trafic chaque quart d'heure. Et vous le savez, à chaque nouvelle difficulté rencontrée sur la route, nous n'hésitons pas à interrompre nos programmes. Prochain point trafic dans une poignée de minutes.

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1: Au cœur de la région Grand Est, vous passez à l'ouest de Strasbourg via l'A355. Autoroute fluide, aussi bien direction Paris-Metz, Karlsruhe que direction Colmar et Mulhouse.
2: Des agents routiers interviennent sur les voies. Décalez-vous et ralentissez pour passer à leur hauteur en toute sécurité. On écoute ce même message en allemand.
3: Bei Autobahnfahrten werden Sie bestimmt auf Strecken stoßen, wo Sicherheits- oder Arbeitskräfte im Einsatz sind. 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
1: À l'ouest de Strasbourg, sur l'A355, pas d'incident à signaler. C'est un trafic fluide au cœur de cette agglomération strasbourgeoise.
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0: Ce week-end, en Alsace, à l'occasion de la nuit des musées, Colmar et Mulhouse vous ouvrent leurs portes gratuitement. À Colmar, le musée d'histoire naturelle et d'ethnographie vous accueille de 18h30 à 23h ce samedi pour une ambiance totalement inédite. Animaux naturalisés, fossiles, roches et minéraux racontent l'histoire de la Terre, tandis que les collections ethnographiques et égyptiennes vous emmènent à la rencontre des cultures et des mythes du monde entier. Et puis sinon, à Mulhouse, plongez dans l'univers fascinant de l'électricité au musée Electropolis. Enquête ludique via QR code, selfie rétro années 70 et démonstration spectaculaire avec bobine Tesla et boule plasma qui rythme la soirée jusqu'à 23h. Une nuit pour apprendre, s'émerveiller et voir les musées autrement dans la nuit de samedi à dimanche.
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1: Ça roule correctement en ce moment sur le contournement ouest de Strasbourg, vers le nord comme vers le sud de l'Alsace. Trafic fluide sur la 355.

0: Vous êtes à proximité de Strasbourg sur l'A355. Bonne route à tous. Nous nous intéressons à l'état du trafic très vite. En attendant, un peu de musique sur le 107.7.
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1: Bienvenue sur Radio Vinci Autoroute dans ce nouveau quart d'heure de la musique pour vous accompagner. L'essentiel de l'info, ici et ailleurs, la météo et d'abord un point complet sur le trafic.
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1: L'infotrafic, comme chaque quart d'heure sur le 107.7 avec une A355 où ça roule bien, que vous arriviez notamment de Mulhouse, Colmar, Paris, Metz ou Nancy.
2: En cas d'accident, l'intervention des secours se fera plus rapidement si vous appelez depuis une borne d'appel orange. On écoute ce même message en allemand.
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0: Radio Vinci Autoroute, l'infotrafic revient dans un instant, mais tout de suite, le point sur les grands titres de l'actu et sur la météo.
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2: Bonjour. 16 personnes ont été interpellées ce matin dans l'enquête sur des soupçons de viol, agression sexuelle ou violence sur mineurs à l'école maternelle Saint-Dominique dans le 7e arrondissement de Paris. C'est ce qu'annonce le parquet de Paris à nos confrères du Monde. Après l'annulation de ses concerts au Québec, Patrick Bruel est appelé à reporter également son spectacle prévu cet automne au Zénith de Paris. La demande, en tout cas, émane du maire de la capitale, Emmanuel Grégoire. Selon lui, même si la présomption d'innocence doit être garantie, il serait plus prudent, y compris pour sa sécurité, que le chanteur se retire. Patrick Bruel est visé pour 8 plaintes pour violence sexuelle. Une initiative qui pourrait inspirer d'autres maires dans les prochaines semaines. Le maire d'Amiens, dans la Somme, a pris un arrêté municipal pour rendre le port du casque en trottinette électrique obligatoire dans sa ville. Frédéric Fauvet justifie cette décision par un nombre important et croissant d'accidents graves, voire mortels, depuis le début de l'année. Un ex-dentiste condamné en Lozère pour avoir mutilé des dizaines de patients annonce faire appel. Le tribunal correctionnel de Mende l'a reconnu coupable de tous les faits qui lui étaient reprochés et lui a également interdit d'exercer sur le territoire français. Un nouveau procès est prévu en septembre devant la cour d'appel de Nîmes dans le Gard. L'ampleur de l'épidémie d'Ebola en cours en République démocratique du Congo laisse penser qu'elle se répand déjà depuis quelques mois, annonce l'OMS. À ce jour, plus de 130 morts et 513 cas ont été répertoriés. L'Organisation mondiale de la santé redoute une épidémie longue pour laquelle elle a déclenché une alerte maximale et mobilisé des ressources d'urgence. Pour l'heure, c'est un variant pour lequel aucun vaccin ni traitement n'existe. Et puis, des dizaines de milliers de supporters d'Arsenal ont envahi le nord de Londres hier soir pour célébrer le titre de champion d'Angleterre obtenu hier soir, donc après 22 ans d'attente, de frustration et d'espoir déçus. Les Gunners seront les adversaires du PSG le 30 mai prochain en finale de Ligue des Champions, match qui se jouera à Budapest. Il est 13h passé de 2 minutes, c'est la fin de ce flash. Dans un instant, vos conditions de circulation, ce sera juste après la météo. Avec un temps qui s'améliore cet après-midi, quelques ondées peuvent persister dans le Grand Est, mais a priori c'est plutôt un passage nuageux et des éclaircies qui se succéderont dans le ciel des régions dans lesquelles vous circulez ou vous vous rendez actuellement. Grand soleil même sur le sud-est du pays, puis des températures qui remontent aussi et qui vont continuer de grimper tout au long de ces prochains jours pour atteindre près d'une trentaine de degrés le week-end prochain. Cet après-midi, donc, on attend 16 degrés par exemple à Brest. Il fera 19 degrés à La Rochelle comme à Strasbourg, 20 degrés pour Paris, Orléans, Rennes et Nantes, 21 degrés pour Bourges et Tours, 23 du côté de Bordeaux et jusqu'à 24 degrés à Toulouse.
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0: Vous contournez Strasbourg par l'ouest sur l'A355. À l'écoute du 107.7, vous savez tout de l'état du trafic, la circulation dans la région. On y revient dans quelques minutes.

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1: Vous empruntez la 355, 25 km d'autoroute à l'ouest de Strasbourg, où la circulation s'écoule sans incident, et ce dans les deux sens de circulation.

0: Bonjour Maître de Caumont.
1: Bonjour à toutes et à tous.
0: Je voulais évoquer avec vous une vidéo assez commentée sur les réseaux sociaux. Un homme a été vu en train de repeindre sa voiture sur le parking d'une grande surface. Alors au-delà du fait que la peinture n'était pas forcément extrêmement jolie, est-ce qu'on a le droit de faire ça? Faire de la peinture de ce carrosserie sur un parking?
1: Bon, alors je rassure l'automobiliste et ceux qui pourraient être choqués, rendre sa voiture très laide n'est pas une infraction.
0: Oui, c'est ça.
1: À aucun sens. Mais ce qu'on va vous reprocher, c'est pas votre mauvais goût, c'est pas la peinture qui est mal faite, c'est le fait que vous allez, en matière d'hygiène, en matière de sécurité, attenter à l'intérêt collectif. Et vous allez laisser possiblement s'écouler du liquide, ça va peut-être salir les emplacements. Pire, ça va risquer éventuellement d'être dans des réseaux d'assainissement. Donc, vous allez faire une sorte d'écocide, relativement modeste, bien sûr. Mais vous allez attenter à l'intérêt collectif sur un plan écologique et de salubrité publique, ce qui veut dire que vous allez être sanctionné, d'autant plus qu'il est interdit d'exécuter un travail sur le domaine public routier, parce que vous savez, par exemple, je le rappelle, on l'a déjà dit sur cette antenne, que sur un parking d'hypermarché qui est pourtant un lieu privé, qui appartient à l'hypermarché, oui, mais qui est ouvert au public, le code de la route s'applique du coup. Alors que si vous êtes dans le parc de votre château,
0: oui,
1: là, vous faites ce que vous voulez, le code de la route ne s'applique pas. Donc, un seul conseil en conclusion, vous tenez absolument à faire preuve de mauvais goût, à faire une peinture complètement ratée, avec des bombes de peinture, pourquoi pas au pinceau pendant que vous y êtes, et avec des couleurs improbables.
0: Au rouleau, maître, au rouleau.
1: Ou au rouleau, on est bien d'accord, encore pire, je vois qu'on a affaire à une connaisseuse.
0: Oui, tout à fait.
1: Un seul conseil pour être en règle, achetez-vous un château d'abord.
0: Et ça coûte combien si on fait ça sur le parking du supermarché?
1: Ça coûte plus cher que la bombe de peinture, ça coûte à peu près ce que ça vous coûtera, à mon avis, d'aller refaire faire votre peinture chez un professionnel une fois qu'on vous aurez des amis et des enfants qui vous jetteront des pierres tellement c'est moche. Vous pouvez, c'est une amende de 5e classe, donc ça peut aller jusqu'à 1 500 € quand même.
0: Ah oui, quand même, ok. Merci beaucoup Maître de Caumont, et pour retrouver sans cesse de nouvelles informations sur nos droits d'automobiliste, il y a votre site internet, l'adresse c'est maître-2-caumont.fr. À bientôt Maître.
1: À très bientôt.
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1: Vous voyagez à l'écoute du 107.7 sur la 355 qui vous permet de contourner Strasbourg par l'ouest. Vous arrivez de Colmar, Sélestat, Molsheim, Haguenau, Brumath ou encore Metz. Eh bien, sachez que le trafic est fluide.

0: Des pauses régulières le long de votre parcours, c'est indispensable pour rester bien concentré sur votre conduite. Les aires de repos et de service sont là pour ça. On continue, nous, en musique. Rendez-vous dans une dizaine de minutes, à peine, pour un nouveau point trafic avec la rédaction du 107.7.
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2: Merci d'écouter Radio Vinci Autoroute au programme de ce nouveau quart d'heure de la musique. Le point sur l'actualité nationale et internationale, la météo et tout de suite le trafic.
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2: Cœur de la région Grand Est, vous passez à l'ouest de Strasbourg via l'A355, autoroute fluide aussi bien direction Paris-Metz, Karlsruhe que direction Colmar et Mulhouse.
3: Des pneus mal gonflés vous mettent en danger. Pensez à vérifier leur pression régulièrement. On écoute ce même message en anglais.
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2: Bonjour. L'affaire avait été révélée par l'émission Cache Investigation. 16 personnes de l'école maternelle Saint-Dominique, dont plusieurs étaient déjà suspendues, ont été placées dans la matinée en garde à vue dans le cadre de différentes enquêtes préliminaires. C'est ce que confirme le parquet de Paris. Les enquêtes portent sur des faits de nature et de gravité différentes, notamment pour viol sur mineur, agression sexuelle sur mineur ou encore violence sur mineur. Le Parlement ne s'oppose pas à la nomination d'Emmanuel Moulin à la tête de la Banque de France. Une majorité des parlementaires des deux chambres s'était pourtant prononcée contre la nomination de ce proche du chef de l'État. Mais en vertu des règles, il aurait fallu que les 3/5 des suffrages exprimés soient défavorables pour entraver la nomination. L'ex-secrétaire général de l'Élysée était auditionné ce matin devant les parlementaires, soupçonné d'être trop proche du président Emmanuel Macron. Le haut fonctionnaire a promis d'être un homme libre et indépendant, je cite, à la tête de la Banque de France. Un non-lieu en faveur d'Aurore Berger. Les investigations réalisées n'ont pas démontré l'existence d'un lien entre la ministre à l'égalité entre les femmes et les hommes et une lobbyiste des crèches privées, ce qu'a conclu ce matin le parquet général près la Cour de cassation. Des députés insoumis et écologistes soupçonnaient Aurore Berger d'avoir passé sous silence ses relations avec les lobbies devant la commission d'enquête sur le modèle économique des crèches. Un drame s'est joué la nuit dernière dans un quartier populaire de Toulon. Une mère de famille s'est jetée par la fenêtre du 13e étage de son immeuble de la cité Pontcarral avec 3 de ses enfants âgés de 3, 4 et 6 ans. Cette femme de 38 ans qui vivait seule avec ses 7 enfants aurait récemment présenté des symptômes psychiatriques et dépressifs selon le procureur de Toulon. Les 4 enfants aînés ont été pris en charge par les services compétents. L'Iran promet une guerre bien au-delà de la région en cas d'attaque américaine. Les gardiens de la révolution, l'armée idéologique de l'Iran, ont promis d'étendre la guerre au-delà donc de la région du Moyen-Orient si les États-Unis et Israël attaquaient de nouveau le pays. Cette déclaration survient alors qu'un cessez-le-feu est en vigueur depuis le 8 avril entre Téhéran et Washington. Enfin, le grand pédiatre français Aldo Naouri est mort à l'âge de 88 ans. Né à Benghazi en Libye italienne, il était spécialisé dans les relations intrafamiliales. Il avait écrit plusieurs livres pour explorant les relations parents-enfants. 14h passées de 2 minutes, c'est la fin de ce flash. Dans un instant, vos conditions de circulation, ce sera juste après la météo. Avec le retour du soleil pour cet après-midi et surtout ces prochains jours et notamment ce long week-end de la Pentecôte pour ceux qui ont la chance d'en profiter. Dès cet après-midi, le ciel s'éclaircit, avec même du grand soleil sur le sud-est du pays. Quelques ondées encore possibles sur le Grand Est, mais elles devraient vraiment être assez rares et limitées. Il y aura comme de belles éclaircies un petit peu partout avec des températures qui sont en hausse et qui vont continuer d'augmenter ces prochains jours. Cet après-midi, 16 degrés par exemple à Brest, 19 à Strasbourg, 20 degrés à Paris, 23 à Bordeaux et puis pour demain, donc de plus en plus de soleil. Et l'après-midi, il fera de plus en plus chaud, 22, de 16 à 22, on passe quand même du côté de Brest. Il fera 23 degrés à Strasbourg, 24 à Paris demain après-midi, 25 degrés pour Rennes, 26 à Nantes, 28 degrés pour La Rochelle, 29 à Bordeaux et une trentaine de degrés de Biarritz jusque du côté de Toulouse.
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0: 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Comment ça roule sur l'A355 à l'ouest de Strasbourg? Vous saurez ça dans quelques minutes.

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1: Vous roulez à l'ouest de Strasbourg sur l'A355, pas d'incident à signaler. C'est un trafic fluide au cœur de cette agglomération strasbourgeoise.
2: Pour la sécurité de tous, sur autoroute, on roule à droite. On écoute ce même message en anglais.
3: The right lane is not reserved for heavy goods vehicles or slow vehicles. 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

0: Le 177, c'est la garantie de rouler en toute sécurité sur le contournement ouest de Strasbourg. Nous reparlons de vos conditions de circulation après les tubes d'hier et d'aujourd'hui.
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1: Ça roule correctement en ce moment sur le contournement ouest de Strasbourg, vers le nord comme vers le sud de l'Alsace. Trafic fluide sur la 355.

0: 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Et vous le savez, à chaque nouvelle difficulté rencontrée sur la route, nous n'hésitons pas à interrompre nos programmes. Prochain point trafic dans une poignée de minutes.
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1: L'infotrafic, comme chaque quart d'heure sur le 107.7 avec une A355 où ça roule bien, que vous arriviez notamment de Mulhouse, Colmar, Paris, Metz ou Nancy.

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1: Merci de rester à l'écoute de Radio Vinci Autoroute. Dans les prochaines minutes, votre dose de musique, un tour d'horizon de l'actualité nationale et internationale, la météo et maintenant le point sur le trafic.
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1: Vous voyagez à l'écoute du 107.7 sur la 355 qui vous permet de contourner Strasbourg par l'ouest. Vous arrivez de Colmar, Sélestat, Molsheim, Haguenau, Brumath ou encore Metz. Eh bien, sachez que le trafic est fluide.
2: 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On écoute ce même message en anglais.
3: Why are you driving so close to the vehicle in front of you? 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

0: Merci d'être avec nous. Bonne route. Tout de suite, l'actu nationale et internationale, puis votre météo.
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2: Bonjour. 16 personnes ont été interpellées ce matin dans l'enquête sur des soupçons de viol, agression sexuelle ou violence sur mineurs à l'école maternelle Saint-Dominique dans le 7e arrondissement de Paris. C'est ce qu'a annoncé le parquet de Paris. Patrick Bruel devrait faire une parenthèse dans sa carrière le temps que la justice soit rendue et devrait annuler ses concerts lui-même. C'est l'avis du maire socialiste de la capitale, Emmanuel Grégoire. Le chanteur, visé par plusieurs plaintes pour viol ou agression sexuelle, doit se produire à Paris en juin et en octobre. L'Union européenne prévoit de verser autour de la mi-juin une première aide budgétaire de 3,2 milliards d'euros à l'Ukraine dans le cadre de son prêt géant de 90 milliards d'euros. C'est ce qu'a annoncé ce matin le commissaire européen à l'économie. Si l'agression contre l'Iran se répète, la guerre régionale promise s'étendra cette fois bien au-delà de la région et nos coups dévastateurs vous écraseront, ont averti les gardiens de la révolution iranienne dans un message à l'attention des États-Unis et d'Israël. Donald Trump affirme qu'il prévoyait de frapper l'Iran hier avant de se raviser. L'ampleur de l'épidémie d'Ebola en cours en République démocratique du Congo laisse penser qu'elle se répand depuis quelques mois déjà, annonce l'OMS. À ce jour, plus de 130 morts et 513 cas ont été répertoriés. L'Organisation mondiale de la santé redoute une épidémie longue pour laquelle elle a déclenché une alerte maximale et mobilisé des ressources d'urgence. Entre 2018 et 2020, une épidémie de cette maladie avait déjà frappé le pays et causé des milliers de morts. Cette fois, c'est un autre variant qui sévit. Pour l'heure, aucun vaccin ni traitement n'existe. Enfin, plusieurs tournois de tennis sont en cours, sorte de répétition ou d'entraînement pour Roland-Garros. Et plusieurs tennismen ou tenniswomen françaises y participent. À Genève, par exemple, Arthur Rinderknecht affronte cet après-midi le Serbe Laszlo Djere. À Hambourg, on suit dès maintenant Hugo Humbert, opposé au Russe Karen Khachanov. Et puis à Strasbourg, Diane Parry est en mauvaise posture face à la Chinoise Shuai Zhang. 15h passées de 2 minutes, c'est la fin de ce flash. Dans une heure, vous retrouverez Charles Ledon pour l'actualité. Dans quelques instants, vos conditions de circulation juste après la météo. Et j'ai de bonnes nouvelles à vous annoncer déjà pour cet après-midi avec un temps sec, voire souvent ensoleillé, même s'il y a encore quelques passages nuageux dans nos régions. Des nuages qui vont peu à peu disparaître dès demain. On va retrouver quand même un ciel quasiment tout bleu sur quasiment l'ensemble de l'Hexagone, sauf la Bretagne et les Hauts-de-France où il y aura quelques nuages. Cela dit, ce sera quand même une impression de beau temps même dans ces régions. Les températures cet après-midi oscillent entre 16 degrés à Brest, pardon, et 24 à Toulouse, et ça va augmenter demain, puisque demain, au meilleur de l'après-midi, nous passerons à 22 degrés pour Brest, 23 degrés à Strasbourg, demain après-midi, 24 à Paris, 25 degrés à Tours, Orléans ou encore Bourges, ainsi qu'à Rennes, 26 degrés, ce sera la température à Nantes, 28 pour La Rochelle, 29 pour Bordeaux, et on atteindra, voire on dépassera la trentaine de degrés dans le sud-ouest.
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0: Vous contournez Strasbourg par l'ouest sur l'A355. À l'écoute du 107.7, vous savez tout de l'état du trafic, la circulation dans la région. On y revient dans quelques minutes.

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1: Vous empruntez la 355, 25 km d'autoroute à l'ouest de Strasbourg, où la circulation s'écoule sans incident, et ce dans les deux sens de circulation.

0: Vous êtes à proximité de Strasbourg sur l'A355. Bonne route à tous. Nous nous intéressons à l'état du trafic très vite. En attendant, un peu de musique sur le 107.7.
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1: Ça roule correctement en ce moment sur le contournement ouest de Strasbourg, vers le nord comme vers le sud de l'Alsace. Trafic fluide sur la 355.

0: Des pauses régulières le long de votre parcours, c'est indispensable pour rester bien concentré sur votre conduite. Les aires de repos et de service sont là pour ça. On continue, nous, en musique. Rendez-vous dans une dizaine de minutes, à peine, pour un nouveau point trafic avec la rédaction du 107.7.
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1: Circulation fluide à l'ouest de Strasbourg. En effet, ça roule bien dans les deux sens de l'A355. Mais si vous apercevez les services de sécurité en intervention, décalez-vous sur la voie opposée pour passer en toute sécurité.

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1: La musique et le trafic à l'honneur sur le 107.7. Comment ça roule sur la 355 à l'ouest de Strasbourg? Vous saurez ça dans quelques minutes.
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2: Vous êtes sur Radio Vinci Autoroute, bienvenue dans ce nouveau quart d'heure, info nationale et internationale, météo, musique et bien sûr vos conditions de circulation tout de suite.
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2: Au cœur de la région Grand Est, vous passez à l'ouest de Strasbourg via l'A355. Autoroute fluide, aussi bien direction Paris-Metz, Karlsruhe que direction Colmar et Mulhouse.
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0: Vous êtes sur Radio Vinci Autoroute. On fait maintenant un tour d'horizon de l'actualité et des prévisions météo.
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2: Bonjour à tous, Dominique de Villepin visé par une enquête ouverte par le parquet financier pour recel de détournement de financement public. Il est question de statuettes qu'il avait reçues en cadeau lorsqu'il était ministre des Affaires étrangères entre 2002 et 2004 et payé notamment par Blaise Compaoré, alors président du Burkina Faso. Deux statuettes que Dominique de Villepin affirme avoir récemment rendues après la révélation de cette affaire dans l'émission Complément d'enquête le mois dernier. Un peu plus tôt aujourd'hui, un autre prétendant à la présidentielle de 2027 avait fait l'objet d'une ouverture d'enquête, Édouard Philippe, pour des soupçons de détournement de fonds publics et prise illégale d'intérêts au Havre, une ville dont il est maire. Le scandale du périscolaire à Paris, 16 personnes ont été interpellées ce matin dans l'enquête sur des soupçons de viol, d'agression sexuelle ou de violence sur mineurs à l'école maternelle Saint-Dominique dans le 7e arrondissement de la capitale. Les images choquent même au sein du gouvernement israélien après la publication d'une vidéo par le ministre de la Sécurité nationale israélien de militants de la flottille pour Gaza arrêtés et filmés agenouillés, les mains liées. Une vidéo honteuse, réagit cet après-midi son collègue, le ministre israélien des Affaires étrangères. Le Hamas, quant à lui, dénonce la dépravation morale d'Israël. Retour en France après le week-end de l'Ascension, le plus frais depuis 2010. Selon Météo France, les températures vont s'envoler et gagner entre 10 et 15 degrés en quelques jours pour le week-end de la Pentecôte et la semaine prochaine. Et dès demain, souligne Météo France, les 30 degrés seront atteints dans de nombreuses villes du sud-ouest, Bordeaux, Biarritz, ou encore Toulouse et Agen. On a du football ce soir, première finale de la saison européenne. Aston Villa affronte Fribourg, c'est la finale de la Ligue Europa. Coup d'envoi à 21h, c'est la fin de ce Flash Info. Le retour à vos conditions de circulation, c'est dans un instant, après votre météo. C'était déjà mieux aujourd'hui et ce sera vraiment mieux, si j'ose dire, demain jeudi, avec un grand soleil prévu sur tout l'hexagone et des températures donc qui, je le disais, vont grimper et atteindre les 30 degrés dans le sud-ouest de l'hexagone, avec notamment du côté de Bordeaux 30 degrés prévus l'après-midi. Des températures qui progressent également dans le nord, puisque nous aurons 23 demain après-midi à Strasbourg, 24 à Paris et à Alençon, 25 degrés à Tours et à Rennes, 26 degrés prévus demain à Nantes et à Angers, 28 degrés à La Rochelle.
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0: Vous traversez l'Alsace par l'A355. Le 107.7 revient pour vous sur le trafic chaque quart d'heure. Et vous le savez, à chaque nouvelle difficulté rencontrée sur la route, nous n'hésitons pas à interrompre nos programmes. Prochain point trafic dans une poignée de minutes.

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1: Vous roulez à l'ouest de Strasbourg sur l'A355, pas d'incident à signaler. C'est un trafic fluide au cœur de cette agglomération strasbourgeoise.
2: Conserver de bonnes distances avec le véhicule devant vous est essentiel pour avoir le temps de réagir en cas de difficulté. On écoute ce même message en allemand.
3: Warum fahren Sie so dicht auf? 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

0: 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Nous parlons de vos conditions de circulation dès qu'une nouvelle difficulté nous est signalée, tout en vous accompagnant en musique.
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1: L'infotrafic, comme chaque quart d'heure sur le 107.7 avec une A355 où ça roule bien, que vous arriviez notamment de Mulhouse, Colmar, Paris, Metz ou Nancy.

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1: Vous voyagez à l'écoute du 107.7 sur la 355 qui vous permet de contourner Strasbourg par l'ouest. Vous arrivez de Colmar, Sélestat, Molsheim, Haguenau, Brumath ou encore Metz. Eh bien, sachez que le trafic est fluide.

0: 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Nous reparlons de vos conditions de circulation après les tubes d'hier et d'aujourd'hui.
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2: Bonsoir à tous, merci d'écouter Radio Vinci Autoroute. Au programme des prochaines minutes, de la musique, l'essentiel de l'actualité nationale et internationale, la météo et tout de suite le point sur le trafic.
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2: Une traversée de l'Alsace calme malgré la fin de journée. L'autoroute A355 reste fluide, direction le nord vers l'A4, Paris, Metz et Karlsruhe. Et direction le sud, également direction Colmar et Mulhouse.
3: La voie de droite n'est pas réservée aux poids lourds ou aux véhicules lents. Pensez à vous rabattre après avoir dépassé. Cela permettra aussi de fluidifier le trafic. Sur autoroute comme ailleurs, on roule à droite.

0: 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On fait à présent un tour d'horizon de l'actualité et des prévisions météo en cette fin d'après-midi.
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2: Bonsoir à tous. La France condamne des agissements inadmissibles et convoque l'ambassadeur d'Israël à Paris après la diffusion par le ministre israélien de la Sécurité nationale d'une vidéo le montrant avec des militants de la flottille pour Gaza arrêtés par Israël, agenouillés, les mains liées. Une vidéo qualifiée de honteuse par son collègue ministre israélien des Affaires étrangères. L'Espagne dénonce de son côté un traitement monstrueux, indigne et inhumain. Benjamin Netanyahu, le Premier ministre, a lui aussi recadré son ministre, évoquant une vidéo qui n'est pas conforme avec les valeurs d'Israël. Au Moyen-Orient, le négociateur en chef iranien affirme cet après-midi que les États-Unis cherchent à déclencher une nouvelle guerre et espérer la capitulation de l'Iran. Téhéran, qui avait un peu plus tôt déclaré étendre la guerre au-delà de la région si les États-Unis l'attaquaient à nouveau. Donald Trump, qui a menacé une énième fois de frapper l'Iran si un accord n'était pas trouvé. La pression s'accentue sur Patrick Bruel, visé par plusieurs plaintes pour viol et agression sexuelle après le maire de Paris, Emmanuel Grégoire, autour du maire de Marseille, Benoît Payan, de demander à Patrick Bruel d'annuler son concert prévu le 30 octobre prochain au Dôme de Marseille. Hier, trois dates de concert au Canada prévues en décembre ont été annulées. Le scandale du périscolaire à Paris, 16 personnes ont été interpellées ce matin dans l'enquête sur des soupçons de viol, d'agression sexuelle ou de violence sur mineurs à l'école maternelle Saint-Dominique dans le 7e arrondissement de la capitale. Enfin, en basket, la NBA a officialisé aujourd'hui la date du match opposant les Spurs de San Antonio aux Pelicans de la Nouvelle-Orléans en France. Ce sera le 14 janvier 2027 à l'Accor Arena à Paris. Les coéquipiers de Victor Wembanyama joueront ensuite le lendemain à Manchester. C'est la fin de ce Flash Info. Le retour à vos conditions de circulation dans un instant après la météo. Avec l'arrivée donc de l'été à partir de demain et des températures de 30 degrés prévues dans le sud-ouest, au fil des jours, ça va continuer à grimper, alors surtout dans le nord, puisque dès demain il fera déjà 30 degrés dans le sud-ouest. Dans le nord, on aura encore des valeurs globalement fraîches pour la saison, avec une vingtaine de degrés, mais ça devrait ensuite augmenter pour le week-end de la Pentecôte. Donc demain, la bonne nouvelle, ce sont ces températures qui augmentent, et tout particulièrement dans le sud-ouest, et du soleil. On devrait avoir vraiment du soleil sur quasiment tout le pays, avec donc 30 degrés prévus à Bordeaux au maximum, 28 à La Rochelle, 26 à Nantes, 25 à Tours et à Rennes, 24 à Paris, 23 à Strasbourg.
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0: Tous les quarts d'heure, le 107.7 vous présente les conditions de circulation dans le Bas-Rhin. Retour au trafic de 7 heures de pointe après un peu de musique.

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1: Trafic fluide en 7 heures de pointe sur la 355 pour vous qui contournez Strasbourg par l'ouest. Pas d'incident à signaler direction Paris, Metz, Nancy, Colmar et Mulhouse.
2: En cas d'accident, l'intervention des secours se fera plus rapidement si vous appelez depuis une borne d'appel orange. On écoute ce même message en anglais.
3: In the event of a breakdown or accident, do not use your phone. 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

0: Retour à vos conditions de circulation dès que le trafic l'exige. Le trafic, vous le savez, c'est notre priorité sur le 107.7. C'est pour ça qu'on y revient en cette fin d'après-midi, après un peu de musique.
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1: Fin d'après-midi, début de soirée, c'est toujours un moment avec un petit peu plus de monde sur la route. Cela dit, ça roule bien actuellement sur la 355, que vous suiviez les directions de Paris-Metz, Karlsruhe ou de Colmar et Mulhouse.
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0: Bonjour Estelle Bally.
1: Bonjour.
0: Chaque année, les accidents survenus sur la route du travail, depuis le domicile ou pour aller à un rendez-vous professionnel, constituent la première cause de mortalité au travail. On a pourtant l'impression que ce risque routier est sous-estimé.
1: C'est possible. En tout cas, ce qui est important, c'est de faire prendre conscience de l'ampleur de ce risque routier, puisqu'il représente quand même 549 personnes qui sont tuées chaque année à l'occasion d'un déplacement lié au travail. C'est 17% de la mortalité routière et c'est également un coût important pour la société, puisque les accidents de la route dans le cadre des déplacements professionnels représentent 5 millions de journées de congés maladie par an et un coût direct estimé à 725 millions d'euros. Donc c'est un point important sur lequel la sécurité routière se positionne depuis de nombreuses années et qui nécessite une prise de conscience.
0: Et c'est justement l'un des enjeux de cette opération.
1: Oui, c'est l'un des enjeux des journées de la sécurité routière au travail. D'abord, il faut rappeler que selon le code du travail, l'employeur a l'obligation de veiller à la sécurité de ses employés. Et donc, il doit évaluer et répertorier les risques professionnels, dont le risque routier en particulier. Et donc, l'idée de ces journées de la sécurité routière au travail, c'est évidemment d'abord d'attirer l'attention sur la spécificité de ce risque et son ampleur, et ensuite d'aider l'employeur dans ce rôle, de lui fournir des clés, de lui fournir des outils, de manière à ce qu'il se sente moins seul face à cette obligation qui pèse sur lui.
0: Et justement, la sécurité routière met à disposition des entreprises tout un tas d'outils. Quels sont-ils ?
1: Alors, on a des outils pédagogiques pratiques qui sont mis à disposition, tels que des kits de communication, des vidéos, des quiz interactifs, des modules comme le module « Je repasse le code », des podcasts, des supports d'animation. On a aussi des ateliers pédagogiques qui aident à comprendre la mécanique d'un accident. Ça permet aussi de rencontrer à un employeur, de rencontrer d'autres employeurs qui peuvent aussi avoir mis en place de bonnes pratiques au sein de leurs entreprises.
0: Il existe, je crois, aussi une charte, la charte des 7 engagements, c'est ça ?
1: Oui, tout à fait. C'est dans le cadre de notre action du Club des employeurs engagés. Nous proposons aux employeurs qui le souhaitent de rejoindre ce club et de signer la charte des 7 engagements. Ces engagements portent sur la limitation du téléphone, la prescription de la sobriété au volant, bien sûr, le port de la ceinture, le respect des vitesses, l'intégration des temps de repos dans les trajets et la formation à la sécurité routière des employés, ainsi que le fait de prôner les équipements de protection auprès des conducteurs de deux roues et des mobilités douces. Et là encore, ça permet cette mise en lien et le fait de se sentir moins seul avec cette obligation qui pèse sur l'employeur.
0: Les journées de la sécurité routière au travail sont organisées jusqu'au vendredi 22 mai et on peut retrouver sur le site internet de la sécurité routière tous les outils et les modules mis à disposition des entreprises. Merci Estelle Bally.
1: Merci beaucoup.
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1: À cette heure-ci, aucun accident ni bouchon. Vous qui traversez l'ouest de l'agglomération de Strasbourg, vous roulez bien sur l'A355 vers le nord comme vers le sud.

0: La traversée de l'Alsace en musique avec le 107.7 et un retour au trafic dès que vos conditions de circulation le nécessitent. Nous y revenons justement après quelques kilomètres en musique.
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2: Radio Vinci Autoroute vous accompagne en cette fin d'après-midi au menu de ce nouveau quart d'heure. L'actualité nationale et internationale, la météo, de la musique et maintenant le trafic.
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2: Vous vous trouvez sur la 355, vous le savez, entre 17h et 20h, le trafic peut augmenter avec les sorties de bureau. Soyez attentifs, mais retenez que pour le moment, la circulation reste fluide à l'ouest de Strasbourg.
3: La somnolence est aujourd'hui la première cause d'accidents mortels sur autoroute. Surtout, pensez à faire des pauses régulièrement. On écoute ce même message en anglais.
4: Drowsiness is now the number one cause of motorway accidents. 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

0: Radio Vinci Autoroute, le trafic revient dans un instant, mais tout de suite les grands titres de l'actu et la tendance météo.
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2: Bonsoir à tous. À son tour, la Turquie, d'où était partie la flottille pour Gaza, dénonce la mentalité barbare du gouvernement israélien après la diffusion par le ministre israélien de la Sécurité nationale d'une vidéo le montrant avec des militants de la flottille arrêtés par Israël, agenouillés et les mains liées. La France condamne des agissements inadmissibles et convoque l'ambassadeur d'Israël à Paris. 26 bateaux auraient traversé le détroit d'Ormuz ces dernières 24 heures, dont des pétroliers, affirment des médias d'État iranien. Alors que le négociateur en chef iranien affirme, lui, que les États-Unis cherchent à déclencher une nouvelle guerre et espérer la capitulation de l'Iran. Téhéran, qui avait un peu plus tôt étendre la guerre au-delà de la région si les États-Unis l'attaquaient à nouveau. Sa tournée doit démarrer le 16 juin et passer par la France, la Suisse, la Belgique ou le Canada. La pression s'accentue sur Patrick Bruel, visé par plusieurs plaintes pour viol et agression sexuelle. Aujourd'hui, les maires de Paris et de Marseille ont appelé le chanteur à annuler ses concerts. De fortes chaleurs vont s'installer sur le pays dans les prochains jours, affirme Météo France. Dès demain, les températures devraient dépasser les 30 degrés pour la première fois de l'année. Dans des villes comme Bordeaux, Biarritz ou Toulouse, la chaleur qui, selon Météo France, s'étendra ensuite avec vendredi des températures qui pourraient grimper jusqu'à 36 degrés à Bordeaux. Et puis ça grimpera également au nord samedi avec 31 degrés à Paris ou encore 32 prévus à Nantes et à Lyon. Enfin, le Stade de France, lui, devrait être en grande partie sans et hors vendredi pour la finale de la Coupe de France de foot entre Lens et Nice. Et selon les estimations annoncées aujourd'hui par la préfecture du Pas-de-Calais, la présence de 50 000 supporters lensois au Stade de France. Officiellement, 19 600 places ont été réservées pour chacun des deux finalistes par la Fédération française de football. C'est la fin de ce Flash Info. Le retour à vos conditions de circulation dans un instant après votre météo. Les températures qui grimpent et le ciel qui se dégage. Demain, jeudi 21 mai, on devrait retrouver un grand soleil sur bien quasiment tout l'Hexagone. Et donc les températures qui vont atteindre les 30 degrés dans un grand quart sud-ouest de l'Hexagone. Ce sera le cas notamment du côté de Bordeaux. On aura des températures en hausse, mais moins élevées dans le nord. 23 degrés prévus demain à Strasbourg au maximum. 24 à Paris, au Mans, 25 degrés à Tours, 26 degrés attendus à Nantes et Angers.
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0: Vous écoutez le 107.7 dans la plaine d'Alsace sur l'A355. C'est le bon réflexe de cette fin de journée. Sachez que nous reparlons du trafic dans quelques minutes.

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1: Une traversée de l'Alsace calme malgré la fin de journée. L'autoroute A355 reste fluide, direction le nord vers l'A4, Paris, Metz et Karlsruhe. Et direction le sud, également direction Colmar et Mulhouse.
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0: La musique est toujours au rendez-vous sur l'antenne du 107.7, mais le trafic aussi, vous le savez. Justement, retour aux conditions de circulation de cette fin de journée dans quelques minutes.
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1: Fin d'après-midi, début de soirée, c'est toujours un moment avec un petit peu plus de monde sur la route. Cela dit, ça roule bien actuellement sur la 355, que vous suiviez les directions de Paris-Metz, Karlsruhe ou de Colmar et Mulhouse.

0: Comment ça roule à l'ouest de Strasbourg sur la 355 en cette fin de journée? Vous le saurez dans un instant sur le 107.7 après un peu de musique.
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1: Merci de nous rejoindre sur Radio Vinci Autoroute, le programme de ce nouveau quart d'heure. Les infos en français dans le monde, la météo, notre playlist. Mais d'abord, voyons ce qui se passe sur la route.
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1: Une traversée de l'Alsace calme malgré la fin de journée. L'autoroute A355 reste fluide, direction le nord vers l'A4, Paris, Metz et Karlsruhe. Et direction le sud, également direction Colmar et Mulhouse.
2: Des agents routiers interviennent sur les voies. 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
2: Bonsoir à tous et dans l'actualité, le Parlement entérine une ouverture du corps électoral en Nouvelle-Calédonie à quelques semaines d'élections provinciales cruciales pour l'archipel. Le texte prévoit de permettre à quelques 10 500 natifs calédoniens actuellement privés de droit de vote de se rendre aux urnes. Le Premier ministre Sébastien Lecornu, qui avait pris part à l'ensemble des débats, salue, je cite, un petit pas qui est absolument décisif pour l'avenir de la Nouvelle-Calédonie. Les réactions continuent d'affluer, totalement inacceptables pour Berlin, traitement odieux pour le Canada ou encore image profondément troublante pour la Belgique. Un peu plus tôt, la France avait, elle, déclaré condamner des agissements inadmissibles après la diffusion par le ministre israélien de la Sécurité nationale d'une vidéo le montrant avec des militants de la flottille pour Gaza arrêtés par Israël, agenouillés et les mains liées. Les cours du pétrole en forte baisse après des propos de Donald Trump tenus à des journalistes à Washington affirmant que les négociations avec l'Iran étaient dans leur dernière phase pour trouver une solution au conflit au Moyen-Orient. 26 bateaux auraient traversé le détroit d'Ormuz ces dernières 24 heures, dont des pétroliers affirment de leur côté des médias d'État iranien, alors que le négociateur en chef, lui, de Téhéran, affirme que les États-Unis cherchent à déclencher une nouvelle guerre et espérer toujours la capitulation de l'Iran. Retour en France avec le scandale du périscolaire à Paris. 16 personnes ont été interpellées ce matin dans l'enquête sur des soupçons de viol, d'agression sexuelle ou de violence sur mineurs à l'école maternelle Saint-Dominique dans le 7e arrondissement de la capitale. Enfin, en basket, la NBA a officialisé aujourd'hui la date du match opposant l'équipe de Victor Wembanyama, les Spurs de San Antonio à la Nouvelle-Orléans. Ce sera donc en France le 14 janvier 2027 à l'Accord Arena à Paris. C'est la fin de ce Flash Info. Le retour de l'infotrafic, c'est dans un instant après la météo. Avec bien ces températures qui vont commencer à bien grimper, si j'ose dire, à partir de demain, dans le sud-ouest tout particulièrement, les 30 degrés prévus dès demain à Bordeaux. 30 degrés aussi pour Tarbes, pour Toulouse, pour Biarritz, un peu plus au nord, ça restera encore frais, entre guillemets, avant que ces températures, elles aussi augmentent tout particulièrement dès samedi. En attendant, 24 degrés prévus demain à Paris au maximum, 23 à Strasbourg, 24 degrés au Mans, 25 à Rennes, à Tours, 26 degrés à Nantes, 28 à La Rochelle.
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0: Tous les quarts d'heure, le 107.7 vous présente les conditions de circulation dans le Bas-Rhin. Retour au trafic de 7 heures de pointe après un peu de musique.

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1: Vous vous trouvez sur la 355, vous le savez, entre 17h et 20h, le trafic peut augmenter avec les sorties de bureau. Soyez attentifs, mais retenez que pour le moment, la circulation reste fluide à l'ouest de Strasbourg.
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0: Vous écoutez le 107.7 dans la plaine d'Alsace sur l'A355. C'est le bon réflexe de cette fin de journée. Sachez que nous reparlons du trafic dans quelques minutes.
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1: Trafic fluide en 7 heures de pointe sur la 355 pour vous qui contournez Strasbourg par l'ouest. Pas d'incident à signaler direction Paris, Metz, Nancy, Colmar et Mulhouse.

0: Ce week-end, deux rendez-vous à ne pas manquer côté sport. La clôture des internationaux de Strasbourg qui marque la dernière ligne droite avant Roland-Garros. Un événement incontournable du tennis féminin où les plus grandes joueuses du monde viennent peaufiner leur jeu sur terre battue dans une ambiance unique. Sinon, côté patrimoine, direction la vieille ville de Colmar pour une visite guidée pleine de charme. Ruelles pittoresques, centres historiques, monuments emblématiques comme les maisons des têtes par exemple, où la découverte se termine au marché couvert près du quartier des Tanneurs. Visite guidée en français, place limitée. Tennis de haut niveau et escapade culturelle, à vous de choisir ou de profiter des deux.
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1: Fin d'après-midi, début de soirée, c'est toujours un moment avec un petit peu plus de monde sur la route. Cela dit, ça roule bien actuellement sur la 355, que vous suiviez les directions de Paris-Metz, Karlsruhe ou de Colmar et Mulhouse.

0: Retour à vos conditions de circulation dès que le trafic l'exige. Le trafic, vous le savez, c'est notre priorité sur le 107.7. C'est pour ça qu'on y revient en cette fin d'après-midi, après un peu de musique.
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1: Merci de votre fidélité à Radio Vinci Autoroute. À suivre, un peu de musique, l'actualité nationale et internationale résumée pour vous, la météo. Mais d'abord, voyons ensemble ce qui se passe sur la route.
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1: L'infotrafic, comme chaque quart d'heure sur le 107.7 avec une A355 où ça roule bien, que vous arriviez notamment de Mulhouse, Colmar, Paris, Metz ou Nancy.
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2: Bonsoir à tous. Nul ne devrait être sanctionné pour avoir défendu les droits humains, déplore ce soir l'Union européenne qui à son tour critique vivement le traitement réservé aux militants de la flottille pour Gaza après la diffusion d'une vidéo par le ministre israélien de la Sécurité nationale, d'une vidéo le montrant avec des militants de la flottille arrêtés par Israël, agenouillés, les mains liées. Un peu plus tôt, la France avait déclaré condamner des agissements inadmissibles et convoqué l'ambassadeur d'Israël à Paris. L'Iran déclare ce soir examiner une nouvelle proposition américaine après la visite d'un médiateur pakistanais à Téhéran. Un peu plus tôt, aujourd'hui, Donald Trump avait affirmé à des journalistes à Washington que les négociations avec l'Iran étaient dans leur dernière phase pour trouver une solution au conflit au Moyen-Orient. Le scandale du périscolaire à Paris, 16 personnes ont été interpellées ce matin dans l'enquête sur des soupçons de viol, d'agression sexuelle ou de violence sur mineurs à l'école maternelle Saint-Dominique dans le 7e arrondissement de la capitale. Après le week-end de l'ascension le plus frais depuis 2010, selon Météo France, les températures vont s'envoler et gagner entre 10 et 15 degrés en quelques jours. Les 30 degrés seront atteints dès demain, souligne Météo France, dans de nombreuses villes du sud-ouest, à Biarritz, à Bordeaux ou encore à Agen et Toulouse. Vendredi, le thermomètre grimpera jusqu'à 36 degrés potentiellement à Bordeaux et puis des températures en hausse également dans le nord à partir de samedi avec 31 à Paris ou encore 32 à Nantes et à Lyon. On a du football ce soir, finale de la Ligue Europa. Aston Villa affronte Fribourg, coup d'envoi dans une heure. Luis Enrique lui a fait le point aujourd'hui à 10 jours de la finale de la Ligue des Champions entre le PSG et Arsenal. Retour à l'entraînement pour Nuno Mendes et Willian Pacho, ce qui n'est pas le cas de Ousmane Dembélé, resté en soins, victime d'une gêne musculaire dimanche dernier contre le Paris FC. C'est la fin de ce Flash Info à 21h. Pour l'actu, vous retrouverez Yoko Trigallo. Le retour de l'infotrafic, c'est dans un instant après la météo. Et il y aura du soleil demain sur quasiment tout l'Hexagone avec donc des températures en hausse dans le sud-ouest tout particulièrement. Hein, j'évoquais ces 30 degrés du côté de Biarritz, de Tarbes, de Toulouse ou encore de Bordeaux. 28 degrés prévus à La Rochelle, on aura 26 à Nantes, 25 degrés à Tours et à Rennes, 24 à Paris, 23 à Strasbourg.
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0: Vous contournez Strasbourg par l'ouest sur l'A355. À l'écoute du 107.7, vous savez tout de l'état du trafic, la circulation dans la région. On y revient dans quelques minutes.

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1: Circulation fluide à l'ouest de Strasbourg. En effet, ça roule bien dans les deux sens de la 355. Mais si vous apercevez les services de sécurité en intervention, décalez-vous sur la voie opposée pour passer en toute sécurité.
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1: Ça roule correctement en ce moment sur le contournement ouest de Strasbourg, vers le nord comme vers le sud de l'Alsace. Trafic fluide sur la 355.

0: La musique et le trafic à l'honneur sur le 107.7. Comment ça roule sur la 355 à l'ouest de Strasbourg? Vous saurez ça dans quelques minutes.
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1: Vous empruntez la 355, 25 km d'autoroute à l'ouest de Strasbourg, où la circulation s'écoule sans incident, et ce dans les deux sens de circulation.

0: Des pauses régulières le long de votre parcours, c'est indispensable pour rester bien concentré sur votre conduite. Les aires de repos et de service sont là pour ça. On continue, nous, en musique. Rendez-vous dans une dizaine de minutes, à peine, pour un nouveau point trafic avec la rédaction du 107.7.
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2: Merci.
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2: Bonjour à tous, merci beaucoup de votre fidélité au 107.7, c'est le début de votre émission. Les routiers sont toujours aussi sympas avec une spéciale playlist aujourd'hui. Vous n'êtes pas un habitué de l'émission, pas de problème, je vous rappelle le concept très rapidement. Vous avez envie d'écouter votre chanson préférée ou celle que vous mettez en boucle en ce moment, eh bien dites-le moi et je la diffuse sur les ondes du 107.7. Pour ça, rien de plus simple, rendez-vous sur notre site internet, le radio107.7.fr, et vous cliquez sur la bulle bleue Messenger. Et pendant ces 2 heures de direct, nous sommes 3 pour couvrir les près de 4800 km de réseau autoroutier. Alors je salue mes copilotes. Bonsoir Marielle Nougaret, vous êtes dans le sud-ouest.
3: Bonsoir Yoko, et oui je suis dans le sud-ouest, ravie d'être avec vous. Bonsoir Hervé et tous les amis, on attend bien sûr vos choix de musique.
2: Oui, puisque c'est Hervé Améry qui surveille la vallée du Rhône, le pourtour méditerranéen ce soir. Bonsoir.
4: Bonsoir Yoko, bonsoir Marielle, bonsoir à toutes et tous.
2: Et je vous propose qu'on commence tout de suite par la météo et ensuite on fera le point sur vos conditions de circulation. Et enfin, on va avoir un avant-goût d'été dès demain, avec un temps sec sur l'ensemble de nos régions, le soleil qui va briller assez largement sur le pays, parfois après la dissipation de brumes matinales sur la moitié nord et près du massif central, un léger voile nuageux qui sera toutefois présent dans l'est et le nord du pays. Demain matin, on aura un mercure déjà élevé en Nouvelle-Aquitaine avec 26 degrés à Bordeaux et 12 sur le reste du Grand Ouest, 19 à Alençon, 20 à Strasbourg, 21 à Tours, 22 à Paris, Rennes et Limoges, 24 degrés à Nantes, La Rochelle et Biarritz. Ce sera plus élevé encore en Occitanie ou le long de la Méditerranée puisqu'il fera 23 à Toulouse, 24 à Perpignan, 28 à Montpellier, 31 à Carcassonne et à Tarbes, 33 à Cahors. Et dans l'après-midi, les maximales seront comprises entre 25 et 36 degrés. Et cette météo estivale, eh bien, elle va durer pendant 10 jours.
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2: Alors oui, en ce qui me concerne, moi je surveille le centre et le nord-ouest du pays. Pour l'instant, ça se passe très bien, pas de difficultés particulières. Simplement, si vous m'écoutez depuis l'A355, le contournement ouest de Strasbourg, méfiez-vous puisqu'il y a un véhicule en panne en direction de Colmar et de Mulhouse, kilomètre 2 après la sortie une Bruche, et c'est un véhicule qui empiète sur la voie la plus à droite, donc vous serrez à gauche dans ce secteur. Mais sinon, si vous êtes en ce moment dans les Pays de la Loire, le centre-Val de Loire, il n'y a pas de difficultés particulières à vous signaler. Simplement des travaux, je vais faire très rapide puisque ça vous concerne notamment dans les Pays de la Loire. Vous roulez en ce moment depuis l'autoroute A11 direction Nantes vers la rocade est d'Angers, direction Cholet, eh bien c'est fermé à cause de travaux d'entretien, donc vous ne pouvez pas emprunter cette portion d'autoroute. Et puis également depuis quelques minutes sur l'autoroute A11, la sortie Ancenis, la numéro 20 est fermée en direction de Nantes pour des travaux d'entretien là encore une fois. Pour le reste, je reviendrai sur d'autres chantiers évidemment dans les prochains points trafic, mais globalement ça se passe très bien. Comment c'est l'état du trafic dans le sud-ouest pour vous Marielle?
3: Ça roule parfaitement bien, j'allais vous dire rien à signaler. Eh bien non, pas tout à fait, puisque à l'instant on vient de m'indiquer qu'un chevreuil a été repéré aux abords de l'autoroute A89. C'est sur la portion Clermont-Ferrand-Brive et c'est entre Ussel-Ouest et Égletons, les sorties 23 et 22, alerte forcément dans les deux sens de circulation. Le patrouilleur est actuellement en route. Pas très loin en Corrèze, dans la région de Brive. J'en profite pour rappeler que depuis plusieurs semaines, c'est la fermeture de la bifurcation qui permet depuis la 20 direction Toulouse de vous engager sur la 89 direction Bordeaux. Vous pouvez donc sortir à Objat numéro 50, vous empruntez le réseau secondaire qui vous permet de rejoindre plus loin la 89 par l'entrée Brive-Ouest numéro 19. Et pour l'instant, sur le sud-ouest, rien d'autre à signaler.
2: Merci Marielle. Et enfin, Hervé, comment ça se passe dans le sud-est?
4: Eh bien, dans le sud-est, il y a des chantiers qui se mettent en place et puis aussi quelques événements à rappeler. Alors, le tout dernier, par exemple, si vous circulez un peu après Bram sur l'A61 en direction de Toulouse, 9 km après la sortie 22, il y aurait une bande de roulement. Alors, ça peut être la partie centrale d'un pneu poids lourd ou des morceaux de pneu poids lourd. Toujours bon à éviter. C'est signalé pour l'instant, patrouilleur part à la recherche donc de 7 ou de ces obstacles. Au sud de Lyon, Lyon, je rappelle que l'accès à l'autoroute A7 Nord en direction de Lyon-Centre Paris est impossible à l'heure actuelle à partir de l'entrée Vienne Sud en raison de plusieurs poids lourds arrêtés qui empêchent la circulation. La CRS autoroutière va se rendre sur les lieux. Dans la région de Saint-Étienne, sur l'A72 en direction de Saint-Étienne, 5 km après Montbrison, l'échangeur numéro 7, il y a un accident, une voiture accidentée qui a conduit à la neutralisation de la voie de droite. Du coup, pour l'instant, vous ne circulez que sur la voie la plus à gauche sur ce secteur. Et puis, si vous circulez du côté de la frontière franco-italienne, vous arrivez d'Italie, vous circulez sur l'A8 un peu avant le péage La Turbie. Pour l'instant, alors c'est en train d'évoluer parce qu'il y avait un poids lourd accidenté. Visiblement, le poids lourd a pu être pris en charge par un dépanneur. Ce qui reste sur place, ce sont les deux voies de droite neutralisées. Pour l'instant, au moment où je vous parle, vous ne circulez que sur la voie de gauche, mais ça pourrait évoluer dans les prochaines minutes. Côté travaux, dans la région d'Orange, les sorties 22 Orange sud de l'A7 sont fermées dans les deux sens de circulation. Alors vous pouvez sortir à Avignon-le-Pontet numéro 23 ou Orange centre numéro 21. Si vous circulez en direction de Marseille au volant d'un camion, là en revanche, il faut sortir à Bolène numéro 19. Et puis dans le Gard, la sortie numéro 1 Nîmes centre de l'A54 est fermée en direction d'Arles-Marseille. Vous pouvez anticiper, sortir avant. C'est à Nîmes ouest, sortie 25, mais qui se trouve sur l'A9.
2: Merci beaucoup Hervé.
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2: Et en effet, c'est l'heure de la playlist. Je suis ravie de vous retrouver pour passer 2 heures ensemble, l'émission qui diffuse vos choix de musique en direct. J'ai déjà reçu quelques messages de fidèles auditeurs, mais ne soyez pas timides et n'hésitez pas à m'envoyer vos choix de chansons. On va commencer par celui de Noémie qui circule en ce moment du côté de Nantes sur l'autoroute A11 et qui souhaite faire une dédicace à sa fille dont c'est l'anniversaire aujourd'hui, Capucine, qui fête ses 12 ans. Et je crois bien que cette jeune fille, est fan de Billie Eilish. Alors on va écouter Lunch, c'est un titre sorti en 2024.

Billie Eilish, pour faire plaisir à Capucine, dont c'est donc l'anniversaire aujourd'hui. Encore joyeux anniversaire, jeune fille. 21h09, on va poursuivre notre soirée playlist avec le message que j'ai reçu de la part de Sacha Requin. C'est un fidèle auditeur. Un message qui devrait faire plaisir à celui qui d'ordinaire présente cette émission, Sébastien Ponchelet. Et Sébastien, à qui Sacha dit merci parce qu'il a reçu la casquette qu'il a gagnée après l'émission anniversaire d'il y a quelques semaines. Et Sacha souhaite écouter le nouveau titre de Céline Dion. Alors malheureusement, il n'est pas encore rentré dans notre discothèque. En revanche, je vous propose d'écouter D'amour ou d'amitié à la place.

0: Céline Dion à l'instant avec D'amour ou d'amitié, c'était le choix de Sacha, fidèle auditeur, qui nous écoute depuis chez lui, donc je te salue Sacha. Et à qui le tour pour le prochain titre que nous écouterons après le trafic? Eh bien c'est très simple, pour nous suggérer une musique à diffuser, rendez-vous sur notre site internet, vous cliquez sur la bulle bleue Messenger, vous le faites évidemment uniquement si vous n'êtes pas en train de conduire, si vous êtes en train de faire votre pause peut-être, c'est l'heure de dîner pour certains d'entre vous, ou si vous êtes sur le siège passager. On va donc poursuivre la route en musique, mais ce sera juste après l'infotrafic.
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0: 21h15, on fait le point sur vos conditions de circulation et avant de vous emmener dans le sud-ouest du pays, j'attire votre attention si vous circulez en ce moment du côté de l'A355, le contournement ouest de Strasbourg, puisqu'on gère aussi cette autoroute-là. Et en ce moment, il y a toujours un véhicule qui est tombé en panne en direction de Colmar et de Mulhouse et il impacte votre trajet puisqu'il empiète la voie de droite au niveau du kilomètre 2. C'est après la sortie 1 Bruges, donc vous devez être prudent et ralentir dans ce secteur. Le patrouilleur est là en protection, c'est Frédéric. Merci vraiment de penser à sa sécurité parce qu'il y a encore trop de heures de fourgon. En ce qui concerne le centre Val-de-Loire, les Pays de la Loire, la Nouvelle-Aquitaine, pour l'instant, je n'ai absolument pas de difficultés à l'horizon. Je vais donc faire très rapidement quelques petits rappels et notamment si vous circulez sur l'autoroute A71 en ce moment, et bien jusqu'à 7h du matin, l'autoroute est fermée en direction d'Orléans, entre Orléans-Centre, la sortie numéro 1, et la bifurcation avec l'autoroute A10 pour rénover la chaussée. Notez également qu'il y a des fermetures en Île-de-France jusqu'à 6h du matin. La 10 est fermée en direction de Paris à partir de la bifurcation avec la route nationale 118 pour permettre des travaux au-delà du réseau Vinci Autoroute. J'en viens à vous, donc Marielle, dans le sud-ouest du pays. Comment ça se passe?
3: Ça se passe bien, mais les chantiers commencent déjà à se mettre en place. Et puis, il y a toujours cette alerte concernant ce chevreuil sur l'A89. C'est la partie Clermont-Ferrand-Brive entre Ussel-Ouest et Égletons, les sorties 23 et 22. Alors, le patrouilleur, pour l'instant, sillonne le secteur à sa recherche et vous restez toujours en alerte d'un côté comme de l'autre. Un petit peu plus au sud, en Gironde, sachez que sur le secteur géré par la direction des routes atlantiques, il y a un chantier d'entretien qui occasionne jusqu'à 6h du matin la fermeture de l'autoroute A62 dans le sens Toulouse vers Bordeaux. Et c'est entre l'échangeur 1.1 La Brède et l'échangeur numéro 1 Martillac. Vous suivez bien l'itinéraire fléché. Ensuite, eh bien, au Pays Basque, là, on a un double chantier dans la région de Bayonne, puisque l'autoroute A63 est actuellement fermée, direction Bordeaux, entre Bayonne Sud numéro 5 et Bayonne Nord numéro 6, jusqu'à 6h du matin. Donc une sortie obligatoire à Bayonne Sud et ensuite emprunter l'itinéraire S11. Et dans le même secteur, la bifurcation qui permet depuis l'A64 de vous engager sur l'A63 direction Bordeaux est également fermée. Donc vous devez sortir à Mousserolles Saint-Pierre d'Irube numéro 1, vous empruntez l'itinéraire S13 et cela vous permet de retrouver l'A63 plus loin à Bayonne Nord. Voilà ce qu'il en est pour l'instant, Yoko.
0: Merci Marielle, et puis on termine par le sud-est du pays avec vous Hervé.
4: Avec là aussi, Yoko, des chantiers qui se mettent en place, mais aussi quelques événements à rappeler. Par exemple, si vous circulez un peu après Bram sur l'A61 en direction de Toulouse, 9 km après la sortie 22, une bande de roulements ou des morceaux de pneus poids lourds signalés sur ce périmètre, un patrouilleur se rend sur les lieux. Dans la région de Saint-Étienne, accident en cours. Si vous circulez sur l'A72 en direction de Saint-Étienne, c'est environ 5 km après la sortie numéro 7 Montbrison, voie de droite neutralisée par conséquent, sur place, vous ne circulez plus que sur la voie la plus à gauche. Et cet accident a conduit également à la fermeture de l'aire de repos de Champs-de-Perdry. Donc, sur ce secteur, soyez attentifs. Au sud de Lyon, un accès à l'autoroute A7 Nord impossible en direction de Lyon-Centre-Paris en raison de la présence de plusieurs poids lourds qui marquent la pause. On attend l'arrivée des forces de l'ordre. Ça concerne l'entrée Vienne-Sud pour accéder à l'A7 Nord en direction de Lyon-Centre-Paris. Les travaux qui se mettent en place dans la région de Salon-de-Provence, La 54 est fermée en direction de Nîmes, entre Grance, sortie 14 obligatoire, et Saint-Martin-de-Croix, échangeur numéro 12. Une fois hors autoroute, vous suivez le réseau secondaire. Du côté de la frontière franco-italienne, la sortie 59, Menton de la 8, est fermée en direction de l'Italie de Vintimille, Gênes. Vous pouvez anticiper sortir avant à Monaco-Est, la sortie 58. Et puis, dans les Bouches-du-Rhône, des travaux se mettent en place, mais au-delà du réseau Vinci Autoroute et à Aubagne, par exemple, et vous devez suivre maintenant des déviations mises en place depuis la 50 et la 52 pour poursuivre le réseau secondaire et rejoindre Marseille. Voilà, Yoko.
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0: Et vous venez peut-être de vous brancher sur notre fréquence. Vous êtes au bon endroit pour écouter une playlist éclectique, puisque ce soir, que ce soit de la pop, de la funk, de la variété, tout ce qui importe, c'est que ce soit un titre que vous aimez, un disque à la demande. On a repris le principe, sauf que vous n'avez pas besoin de nous téléphoner. Il vous suffit de nous écrire via notre site internet si vous êtes à l'arrêt ou que vous ne conduisez pas, bien sûr, je le répéterai tout le temps. N'hésitez pas à me dire surtout pourquoi vous aimez cette chanson. Je passerai votre message à l'antenne. Et donc, on va continuer avec la demande de Simon Charpentier qui réclame, ACDC, Back in Black.

0: Et c'était ACDC à l'instant. Il est 21h24, l'infotrafic reviendra à 21h30, mais pour l'instant, on poursuit notre playlist 100% faite par vous. Et on va rester dans le registre rock'n'roll avec Téléphone et Crache ton venin. C'est pour faire plaisir à Marielle, dont vous entendez la voix dans le sud-ouest. Qu'est-ce qu'elle a de spécial, cette chanson, pour vous, Marielle?
1: Ah ben déjà, c'est de bons souvenirs, une belle époque, on va dire. Voilà. D'ailleurs, c'est vraiment la même époque qu'ACDC pour ce qu'il en est de Back in Black. Et puis vraiment, à ce moment-là, Téléphone, eh bien, c'était le groupe rock français le plus populaire. Voilà, toute une époque. Voilà, moi, j'ai adoré. Donc, je vous laisse. J'espère que vous allez partager.
0: Eh ben, on fait un petit retour en arrière. C'était en 1979, tout de suite.

0: téléphone avec Trash Ton Venin, un classique évidemment. Il est 21h30, c'est l'infotrafic.
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0: Et je ne suis pas seule pour surveiller l'état du trafic. Je vais commencer dans le centre et le sud-ouest, ainsi que, enfin, plutôt le centre et le nord-ouest, pardonnez-moi, avec une nouvelle information pour vous qui circulez en ce moment sur l'autoroute A10 depuis Paris en direction de Bordeaux. Vous avez peut-être l'intention de faire une pause sur l'aire de Saint-Christoly. C'est au kilomètre 515 après la sortie 38 Blaye-Montendre. Vous pouvez la faire, cette pause. Néanmoins, ne soyez pas surpris parce qu'au niveau de la voie d'accélération, donc pour repartir, pour quitter cette aire, il y a un camion qui vient de tombé en panne et le patrouilleur Brandon qui est arrivé sur place, c'est ce que j'apprends à l'instant. Mais c'est la seule difficulté parce que sinon partout ailleurs ça roule très très bien, pas de souci à vous faire si vous empruntez l'autre gros axe, c'est l'autoroute A11 qui vous concerne donc dans ces secteurs région Pays de la Loire, région Centre-Val de Loire et Nouvelle-Aquitaine. Comment ça se passe Hervé dans le sud-est du pays?
2: Eh bien il y a une alerte piéton confirmée qui vient de débuter, qui est dans le Var au niveau d'un accès à l'autoroute A8, l'entrée 34 Saint-Maximin. Alors, s'agissant d'un piéton, alors peut-être simplement un autostoppeur, mais un piéton, soyez vigilant dans tous les cas de figure, entrée, sortie, au niveau de cet échangeur 34. Donc, même si vous ne faites que passer sur la 8 dans un sens ou dans l'autre, vigilance, un patrouilleur part à la rencontre de ce piéton, donc bel et bien confirmé sur ce périmètre. Toujours dans les parages de Saint-Maximin, mais cette fois-ci sur l'A8 en direction d'Aix-Marseille, environ 9 km après la sortie 34, une ou des pièces de véhicule signalées sur voie de gauche, un patrouilleur se rend sur les lieux. Patrouilleur qui est présent du côté de Bram, c'est Jacques, l'homme en jaune, qui intervient à propos de la bande de roulement, donc désormais confirmée sur l'A61 en direction de Toulouse. C'est environ 9 km après la sortie 22. Respectez bien la signalisation lumineuse affichée à l'arrière de son fourgon. Ne lui faites courir aucun risque. Et puis, il y a des travaux par exemple dans la région d'Orange. Les sorties 22 Orange sud de la 7 sont fermées dans les deux sens de circulation. Plusieurs solutions. Vous pouvez sortir à Avignon-le-Pontet numéro 23 ou Orange Centre numéro 21. En revanche, si vous êtes au volant d'un camion en direction de Marseille, là il faut sortir à Bolène numéro 19. Et puis dans la région de Savon de Provence, la 54, je le rappelle, est fermée ce soir, cette nuit en direction de Nîmes, entre Grance, sortie 14 obligatoire, et Saint-Martin-de-Croix, échangeur 12. Une fois hors autoroute, vous empruntez le réseau secondaire. Voilà Yoko.
0: Merci Hervé. Et puis enfin, de votre côté Marielle, dans le sud-ouest, est-ce que c'est toujours aussi calme?
3: Oui, absolument. Trafic très très fluide, absolument partout, mais des chantiers et un nouveau du côté de Toulouse, à l'est de l'agglomération de Toulouse. C'est l'autoroute A680 qui est complètement fermée jusqu'à 7h du matin pour des travaux d'élargissement. D'un côté comme de l'autre, vous devez passer par le réseau secondaire. Et puis, l'extrême sud-ouest du pays, c'est le Pays Basque dans la région de Bayonne, où là, jusqu'à 6h du matin, l'autoroute A63 est fermée direction Bordeaux, entre Bayonne Sud numéro 5 et Bayonne Nord numéro 6. Il faut emprunter l'itinéraire S11 et dans le même secteur. La bifurcation qui permet depuis la 64 de vous engager sur la 63 direction Bordeaux est donc également fermée. Et là, sur le réseau secondaire, vous suivez l'itinéraire S13. Rien d'autre pour le sud-ouest.
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0: Et Laetitia m'a écrit, elle aussi, c'est une fidèle auditrice. Bonsoir Yoko, était copilote, j'aimerais écouter Paul Young, Don't Dream It's Over, juste parce que j'aime l'entendre. Eh bien, c'est une raison suffisante, vous avez raison Laetitia. Alors malheureusement, je ne vais pas pouvoir vous contenter à 100% parce que je n'ai pas ce titre dans ma discothèque. En revanche, j'ai une autre chanson de cet artiste, alors j'espère que vous apprécierez quand même. Ça s'appelle Love of the Common People.

Eh bien écoutez, je ne connaissais pas ce titre et moi j'ai beaucoup aimé, alors j'espère que Laetitia vous avez aimé. Laetitia d'ailleurs qui embrasse son mari chauffeur qui roule comme toutes les nuits. Eh bien bon courage à vous monsieur. On roule en musique sur le 107.7. Je suis accompagnée d'Hervé Améry et de Marielle Nougaret. Et comme tous les soirs lorsque c'est une playlist, eh bien vous choisissez les musiques qu'on diffuse. Tout à l'heure avant l'infotrafic, on a écouté un groupe de rock français. Eh bien on va traverser l'Atlantique parce qu'il y a Pauline qui roule en ce moment sur l'autoroute A11. Enfin, elle est installée sur le siège passager, c'est son frère Nicolas qui conduit. Ils veulent écouter Oasis parce que ça leur rappelle leur adolescence chez leurs parents, qu'ils rejoignent d'ailleurs ce soir. Ça s'appelle Wonderwall, c'était en 1995 et c'est devenu la chanson la plus célèbre du groupe de rock britannique.

Bordeaux et Paris, kilomètre 397. Je reviens sur l'infotrafic détaillé à 21h45 avec Hervé et avec Marielle dans le sud-ouest et dans le sud-est. Pour l'instant, on va poursuivre notre soirée playlist avec une prochaine dédicace qui est signée Lucas. C'est pour sa femme Caroline et sa fille Julia. Il voudrait qu'on passe Take My Breath Away pour monter le volume dans sa voiture. Eh bien, votre souhait est réalisé. Lucas, profitez.

0: Et voici à l'instant donc le titre Take My Breath Away, c'était pour Lucas. On va passer à l'infotrafic tout de suite.
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2: Et ce n'est peut-être pas très poli, mais je vais continuer à commencer la première à vous donner les informations vous concernant dans le quart nord-ouest du pays et le centre Val-de-Loire, puisqu'il y a donc ce chevreuil errant qui a été aperçu au bord des voies de l'autoroute A10. La 10, c'est l'axe entre Bordeaux et Paris, et là nous sommes entre les sorties 34 Saint-Jean-d'Angély et 33 La Rochelle-Niort, donc entre Niort et Sainte. Vigilance au cas où ce chevreuil tenterait de traverser les voies, le patrouilleur Stéphane est en chemin. Et puis sur l'autoroute A28, on part un peu plus au nord, un peu plus à l'est. Vous êtes non loin du Mans, entre la sortie 25 Écomois et la sortie 24 Parigné-l'Évêque en direction de Rouen. Un cône de chantier se trouverait sur les voies, donc méfiez-vous, cet obstacle attend d'être ramassé par le patrouilleur qui est en chemin, et c'est Steven qui fait la route. Donc prudence, s'il vous plaît, à chaque fois lorsqu'il y a un obstacle, un animal signalé, vous connaissez la chanson. Je termine par quelques infos travaux qui vous concernent notamment en Ile-de-France. Le duplex la 86 est fermé depuis 21h et jusqu'à 6h du matin dans les deux sens de circulation entre Vélizy et Rueil-Malmaison pour effectuer des travaux d'entretien et de maintenance. Notez qu'en Ile-de-France, eh bien, vous devez être prudent également si vous roulez en direction de Paris depuis l'autoroute A10. Je vous rappelle qu'à partir de la bifurcation avec la route nationale 118, eh bien, ce sera fermé jusqu'à 6h30 pour permettre des travaux au-delà du réseau Vinci Autoroute. C'est d'ailleurs fermé depuis 20h30. Et puis on va rester sur l'autoroute A10, mais à l'opposé pour vous qui êtes au nord de Bordeaux, à partir de 22h30 et jusqu'à 23h30, l'A10 sera fermée en direction de Paris entre Ambarès, la sortie 42, et Ambès, la sortie 41, pour effectuer une expertise dans le cadre d'un accident survenu dans ce secteur. Je reparlerai dans le prochain point trafic de l'autoroute A10 avec l'A71 dans le centre Val-de-Loire et puis dans les Pays de la Loire également avec l'autoroute A11 où il y a des fermetures également. Maintenant, comment ça se passe pour vous, Hervé, dans le Sud-Est?
3: Eh bien, pour l'instant, il y a ce nouvel événement. Si vous circulez sur la Côte d'Azur, vous roulez sur l'A8 en direction de Vintimille-Gênes. Dans la sortie 57, La Turbie, il y a une voiture confirmée en panne. Alors, peut-être gênante, ça n'est pas précisé. Un dépanneur, en tout cas, se rend sur les lieux. Dans la région de Saint-Étienne, il y a un accident en cours sur l'A72 en direction de Saint-Étienne. C'est 5 kilomètres après la sortie numéro 7 Montbrison. Et en raison de cet accident, dont la voie de droite est neutralisée, vous ne circulez plus que sur la voie la plus à gauche. Des chantiers également qui se mettent en place au fur et à mesure dans la Drôme, par exemple. Les sorties 14 Bourg-les-Valence de la 7 sont fermées dans les deux sens de circulation. Alors vous pouvez sortir avant, après, Tain l'Hermitage numéro 13 ou Valence-Romans numéro 15. Sur la Côte d'Azur également, la sortie 39, les Adriques de la 8 fermée en direction d'Aix-Marseille. Deux possibilités. Au volant d'un véhicule léger, vous pouvez sortir avant à Mandelieu-Centre numéro 40. Au volant d'un poids lourd, vous devez sortir à Fréjus Est numéro 38. Et puis je rappelle pour terminer que dans la région de Salon de Provence, la 54 est fermée en direction de Nîmes entre Grance, sortie 14 obligatoire, et Saint-Martin-de-Croix, échangeur numéro 12. Une fois hors autoroute, vous poursuivez via le réseau secondaire. Voilà Yoko.
2: Merci Hervé. On termine par le Sud-Ouest où j'espère que c'est toujours aussi calme, Marielle.
4: Mais absolument, rien n'a changé. Tout le monde est bien prudent, ça roule très très bien. Mais les chantiers non plus n'ont pas changé, ça il faut bien le dire. Donc si vous roulez au Pays Basque, sachez que dans la région de Bayonne, eh bien, jusqu'à 6h du matin, l'autoroute A63 est fermée en direction de Bordeaux, entre Bayonne Sud numéro 5 et Bayonne Nord numéro 3 pour des travaux. Et sur le réseau secondaire, empruntez l'itinéraire S11. Dans le même secteur, la bifurcation qui permet depuis la 64 de vous engager sur la 63 direction Bordeaux est également fermée. Là, on vous conseille de sortir à Mousserolles Saint-Pierre-d'Irube numéro 1 et d'emprunter l'itinéraire S13. Un peu plus au nord, en Gironde, sur le secteur géré par la direction des routes atlantiques, il y a des travaux d'entretien importants jusqu'à 6h du matin et cela occasionne la fermeture de l'A62 dans le sens Toulouse vers Bordeaux, entre l'échangeur 1.1 La Brède et l'échangeur 1 Martillac. Vous suivez bien l'itinéraire fléché. Voilà Ayoko, ce qu'il en est à cette heure-ci.
2: Merci beaucoup Marielle.
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2: Et vous êtes nombreux à m'envoyer vos demandes de musique en allant sur le site radio177.fr. Ça me fait très plaisir. Si vous aussi, vous voulez entendre votre choix de musique à l'antenne, eh bien, vous vous connectez, comme je viens de le dire, sur Internet. C'est ce qu'a fait Christophe. Il travaille sur un chantier toute la nuit sur l'autoroute A9 et il aimerait dédier ce titre à tous ses collègues, mais aussi aux patrouilleurs. Et ça s'appelle Beds Are Burning, pardon, de Midnight Oil. J'ai eu un petit bug. On va l'écouter tout de suite.

Midnight Oil à l'instant sur le 107.7. Merci de votre fidélité. Bientôt 22h. On entame donc prochainement la deuxième heure de notre émission, la playlist. On va continuer la route en musique avec la prochaine chanson qui est pour OCOC, qui nous remercie de l'accompagner sur la route. En tant que routier, vous m'avez sauvé plusieurs fois. Ça fait plaisir ce genre de message, se sentir utile. Je sais pas ce que vous en pensez, Marielle et Hervé. En tout cas, moi, je trouve ça très sympa. Et je propose qu'on écoute donc le titre qu'il nous a réclamé. C'est I Love Rock and Roll. Est-ce que j'ai besoin de parler de ces chansons? Je ne crois pas, c'est un titre classique.

0: Évidemment, vous auriez remarqué que je me suis trompée. J'ai changé de musique, malheureusement. C'est la première faute. Ah, le carton jaune. C'était donc Alain Bachung, une chanson demandée par Denis qui m'a écrit « Bonjour, messieurs Co, Marielle et Hervé, j'espère que vous allez bien. Serait-il possible de passer Alain Bachung avec la chanson « On n'a pas l'air » de son dernier album posthume, sorti en 2024. Un album qu'il écoute très souvent. Il a ajouté « Respectons les anges de la route ». Alors malheureusement, Denis, vous l'avez entendu, je n'avais pas ça en stock, c'est pour ça que je me suis permis de choisir une autre chanson. Et donc, on va écouter le titre « I love rock'n'roll » qui était promis pour O.C.O.C. qui d'ailleurs le dédiait à sa femme qui était en train de conduire ou qui est toujours en train de conduire en direction de Lyon. Pour rejoindre sa famille, ce sera juste après la météo et l'infotrafic de 22h. En attendant, sachez que ça roule bien pour le moment, quel que soit l'axe que vous empruntez. Globalement, c'est une tendance très calme. On refera le point de toute façon avec Hervé Améry et avec Marielle Nogaret. Hervé, d'ailleurs, on n'a pas encore entendu votre choix de musique, mais ça ne saurait tarder dans le prochain quart d'heure, évidemment. Voilà, j'essaye de combler pour arriver jusqu'à 22h. Vous l'aurez peut-être remarqué parce que j'ai pas le temps de diffuser une nouvelle musique. Donc voilà, 10 secondes avant de vous dire qu'il est 22h. Donc bienvenue dans l'émission. Les routiers sont toujours aussi sympas. Encore une heure de playlist que vous composez. Une seule consigne, m'écrire un message en allant sur le site radio177.fr pour me dire pourquoi vous voulez cette musique. On va commencer avant cela par la météo. Début d'une semaine d'été, il va falloir penser aux lunettes de soleil et à la casquette parce que là, franchement, le soleil sera très généreux demain. Et dès les premières heures de la journée, une météo annonciatrice de 10 jours de chaleur et de beau temps et partout hein, dans l'Hexagone. Quelques nuages quand même le matin, par endroits, notamment en Île-de-France, dans le Grand Est. Il faudra compter entre 19 et 26 degrés dans les Pays de la Loire, le Centre, la Nouvelle-Aquitaine ou l'Occitanie. Et dans l'après-midi, le mercure va vraiment grimper. Il monte d'un cran. 26 degrés au Mans, à Vannes, à Paris, 27 à Orléans, 28 à Poitiers et à Angers, 30 degrés à Périgueux ou encore à Saint-Gaudens, 31 à Toulouse et à Alès, 33 à Pau.
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0: L'infotrafic pour couvrir 4800 km de réseau avec Hervé et Marielle. On scrute vos conditions de circulation et pour l'instant, dans le nord-ouest et le centre du pays, ça continue de bien se passer. On a toujours ce chevreuil errant aperçu au bord des voies de l'autoroute A10 pour vous qui êtes entre la sortie 34 Saint-Jean-d'Angély et la sortie 33 La Rochelle-Niort. Donc vigilance dans les deux sens de circulation. Le patrouilleur Stéphane vient d'arriver sur place et il commence ses recherches. Donc il effectue sa ronde et il dissuadera l'animal, évidemment, de traverser les voies si nécessaire. On va maintenant sur l'autoroute A71 où j'ai des cônes qui se trouveraient sur les voies de circulation en direction d'Orléans pour vous qui commencez votre trajet, qui terminez votre trajet en arrivant de Clermont-Ferrand, par exemple, après la sortie de Olivet. La voie de gauche et la voie du milieu sont concernées, donc soyez très prudents, s'il vous plaît. Un patrouilleur se rend sur place. Voilà ce que j'ai à vous signaler à l'heure actuelle. On reste aussi concerné dans le Grand Est sur la 350. Le contournement ouest de Strasbourg où vous m'écoutez par la présence d'un véhicule en panne sur la bande d'arrêt d'urgence mais qui empiète sur la voie de droite en direction de Colmar. C'est après la sortie 1 Bruges, kilomètre 2, que vous devez serrer à gauche puisqu'il n'y a qu'une seule voie pour passer. Voilà, j'en ai terminé. Peut-être quand même que je peux revenir sur une zone de travaux qui entraîne de légers bouchons, une dizaine de minutes de ralentissement pour vous qui êtes sur l'autoroute A10. Ça vous concerne au nord de Bordeaux parce que normalement, c'est à partir de 22h30 qu'il va y avoir une fermeture de l'A10 en direction de Paris entre Ambarès, la sortie 42 et Ambès, la sortie 41 pour effectuer une expertise dans le cadre d'un accident survenu dans ce secteur. Pour l'instant, ce n'est pas encore coupé, mais il y a un ralentissement. Alors peut-être que c'est parce qu'il y a du monde qui s'installe dans ce secteur-là. Voilà tout ce que j'ai à vous dire. On va enchaîner dans le sud-ouest. Marielle, comment ça se passe ?
2: Alors, ça se passe plutôt bien, si ce n'est qu'il y a un accident depuis quelques minutes à l'est de Toulouse. C'est sur l'autoroute A68, donc dans le sens Toulouse vers Albi, 2 kilomètres après Montastruc, la sortie numéro 3. On vient de nous le confirmer, 2 voitures accidentées sur voie de droite et bande d'arrêt d'urgence vers le kilomètre 15. Alors, tout le monde est en route, le patrouilleur, les forces de l'ordre, les dépanneurs. Mais pour l'instant, le secteur n'est pas sécurisé, donc il faut absolument ralentir, car vous ne passez que sur voie de gauche, mais faites vraiment très faites très attention, il y a du danger pour vous qui passez. Et puis à l'est de Toulouse, il y a aussi un chantier, c'est la fermeture jusqu'à 7h du matin de l'autoroute A680, fermeture dans les deux sens de circulation pour des travaux d'élargissement, et vous passez par le réseau secondaire, quel que soit votre sens de circulation. À l'opposé, on va dire, l'extrême sud-ouest du pays, c'est au Pays Basque, dans la région de Bayonne. L'autoroute A63 est fermée direction Bordeaux entre Bayonne Sud, Bayonne Nord numéro 5 et numéro 6 pour différents travaux jusqu'à 6h du matin. Il faut suivre l'itinéraire S11. Dans le même secteur, la bifurcation qui permet depuis la 64 de vous engager sur la 63 direction Bordeaux est également fermée. Là, on vous conseille, enfin, vous devez sortir à Mousserolles Saint-Pierre-d'Irube numéro 1 et vous pouvez suivre l'itinéraire S13. Voilà Yoko pour les infos du Sud-Ouest.
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0: Merci Marielle, merci Hervé pour l'infotrafic. Évidemment, vous restez à mes côtés jusqu'à 23h. On va poursuivre notre playlist. 2 heures de musique à la demande. C'est vous qui faites l'antenne en ce moment en me communiquant votre choix de chanson que vous souhaitez écouter. Et on a Pollux de Polluxy, le fameux chauffeur qu'on connaît bien sur cette antenne, qui m'a écrit Yo la Dream Team, Yoko, VV Max et Maribou. Tout d'abord, j'aimerais souhaiter un joyeux anniversaire à Flore Max et Florence Dolly, oui, qui anime régulièrement cette émission en remplacement de Sébastien Ponchelet. C'est son anniversaire aujourd'hui, donc c'est vrai, j'en profite aussi pour lui souhaiter. Pour ce soir, un titre de Aerosmith, I Don't Want to Miss a Thing. Mais avant cela, je vous propose d'écouter I Love Rock and Roll, parce que c'est ce qu'on avait promis tout à l'heure à notre auditeur.

Merci Pollux de Polluxy pour ce choix de chanson. J'ai adoré. J'espère que vous autres auditeurs et auditrices aussi. Peut-être d'ailleurs vous roulez depuis 2 heures. Il est grand temps de faire une pause. On parlera d'ailleurs des aires de service ou des aires de repos dans quelques minutes. Mais pour l'instant, un autre message d'une auditrice pour demander une chanson. C'est le principe de cette émission playlist. C'est Popsita qui réclame Tairo. Ça s'appelle Bonne Weed.

0: 22h15 sur le 107.7 et il est l'heure de parler de vos conditions de circulation.
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0: Oh là là, je dois m'excuser parce qu'à 22h, eh bien, ceux qui roulent en ce moment dans le sud-est du pays n'ont pas eu connaissance de l'infotrafic parce que j'ai oublié de donner la parole à Hervé. Alors on va commencer par vous, Hervé. Dans le sud-est, comment ça se passe?
2: Ben, ça se passe plutôt bien, Yoko. pour l'instant, ça bouge un petit peu au sud de Lyon parce que je le rappelle, il y a un accès à l'autoroute A7 Nord en direction de Lyon Centre qui est pour l'instant donc fermé en raison de plusieurs poids lourd à arrêter, mais c'est en train de bouger sur ce secteur. Alors pour l'instant, l'entrée est toujours impossible. C'est Vienne Sud pour accéder à la 7 Nord en direction de Lyon Centre Paris. Mais les forces

0: Ride On, c'était Trust à l'instant et c'était pour vous Nounours. J'espère que ça vous aura quand même plu, même si c'était pas le titre initial que vous souhaitiez. Vous pouvez continuer à m'envoyer vos messages. Il nous reste une demi-heure pour la playlist que vous composez vous-même.
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0: Et je vais commencer dans le centre et le nord-ouest du pays parce qu'il y a toujours ce ralentissement sur l'autoroute A10 provoqué à la suite d'une coupure d'autoroute qui doit se faire dans ce secteur. C'est à partir du kilomètre 540 que vous avez à patienter une bonne dizaine de minutes parce qu'il y a une coupure de l'autoroute liée à des travaux. Hein. C'est pas du tout lié à un accident, c'était prévu. Vous avez d'ailleurs été prévenu normalement si les collègues de cette antenne ont bien fait leur travail. C'est depuis 20h30. Pas du tout.

0: plutôt, c'est depuis 22h30, donc ça commence tout juste normalement. Et c'est au nord de Bordeaux que vous avez cette coupure d'autoroute qui va durer jusqu'à 23h30 a priori. Et ça vous concerne en direction de Paris entre les sorties 42 et 41 en Barès et en Besse. Et c'est parce qu'il faut faire une expertise dans le cadre d'un accident survenu dans ce secteur. À l'heure actuelle sur l'autoroute A10, c'est la seule information à retenir. Et partout ailleurs, c'est la seule information tout court en ce qui concerne une vraie gêne au trafic, parce que sur l'autoroute A71, on a bel et bien un chantier qui est en cours avec une fermeture notamment de l'autoroute A71 en direction d'Orléans, entre Orléans Centre, la sortie numéro 1 et la bifurcation avec l'autoroute A10 pour rénover la chaussée. Mais même chose, là c'est indiqué, il n'y a pas de ralentissement. Et puis simplement, si vous m'écoutez dans le Grand Est, sur l'A355, le contournement ouest de Strasbourg, il y a une intervention en cours, même si la voiture a pu être évacuée. Ça vous concerne après la sortie 1 Bruche. Et le patrouilleur est en train de terminer l'intervention. Donc, il avait neutralisé la voie de droite. Il est en train de rendre les voies à la circulation. Les choses devraient rentrer dans l'ordre dans les prochaines minutes. J'en ai donc fini pour le quart nord-ouest et le centre du pays. Marielle, comment ça se passe pour vous dans le sud-ouest?
1: Eh bien, des travaux et puis toujours ces deux accidents. Un au sud-est de Toulouse, si vous roulez sur l'A66, vous êtes dans le sens Andorre vers Toulouse et Montpellier, à peu près 6 km après la barrière de péage de Pamiers. Il y a donc une voiture signalée accidentée sur la bande d'arrêt d'urgence au kilomètre 30. Ça reste à confirmer toutefois au niveau de cet accident. Et dans le même secteur, il y a la dépouille d'un chevreuil sur les voies. Le patrouilleur est en route, le dépanneur également. Si vous voyagez à l'est de Toulouse, deux voitures sont accidentées sur l'A68. Vous êtes en direction d'Albi. C'est 2 km après Montastruc, la sortie numéro 3, où il faut ralentir car vous ne passez que sur une seule voie, la voie la plus à gauche, au kilomètre 15. Donc, une des deux voitures a pu être évacuée, en reste une autre, et le secteur est bien protégé. La dépouille d'un chevreuil est également signalée sur la chaussée. À l'est de Toulouse, eh bien, nous avons également un chantier jusqu'à 7h du matin, où l'autoroute A680 est complètement fermée pour des travaux d'élargissement. Alors, quel que soit votre sens de circulation, eh bien, vous passez par le réseau secondaire. Et puis, je vous rappelle qu'au Pays Basque, il y a deux zones de travaux dans la région de Bayonne. L'A63 est fermée en direction de Bordeaux avec une sortie obligatoire à Bayonne Sud numéro 5 et la bifurcation qui permet depuis la 64 de vous engager sur la 63 direction Bordeaux est également fermée. Donc là, sortie obligatoire à Mousserolles, Saint-Pierre-d'Irube, numéro 1. Voilà Yoko.
0: Merci Marielle. Et enfin Hervé dans le sud-est.
2: Avec un nouvel événement Yoko, si vous circulez du côté de Nice sur l'A8 en direction de Menton-Vintimille, une voiture en panne, alors elle est arrêtée sur voie de droite, il n'y a pas de bande d'arrêt d'urgence, c'est 5 km après la sortie 55, il faut vous décaler sur les voies les plus à gauche, la voiture a activé ses feux de détresse, donc soyez attentifs, les secours se rendent sur les lieux. L'autre information toujours d'actualité, c'est cet accident en cours dans la région de Saint-Étienne sur l'A72 en direction de Saint-Étienne. Voie de droite neutralisée, vous ne circulez plus que sur la voie de gauche, 5 km après Montbrison, l'échangeur numéro 7. Et pour terminer, quelques zones de travaux, par exemple dans la Drôme, les sorties 14 Bourg-les-Valences de la 7 sont fermées dans les deux sens de circulation. Vous pouvez sortir après ou avant, par exemple Tain-l'Hermitage numéro 13 ou Valence-Roman numéro 15. Dans les Bouches-du-Rhône, l'A50 est fermée entre Aubagne et Marseille pour effectuer des travaux au-delà du réseau Vinci Autoroute à Aubagne. Vous devez suivre les déviations mises en place depuis la 50 et la 52 pour poursuivre via le réseau secondaire et rejoindre la ville de Marseille. Enfin, dans la région de Salon-de-Provence, la 54 est fermée en direction de Nîmes entre Grance, sortie 14 obligatoire, et Saint-Martin-de-Croix, échangeur numéro 12. Une fois hors autoroute, vous poursuivez via le réseau secondaire. Voilà Yoko.
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0: Et vous venez peut-être d'allumer votre autoradio, vous ne connaissez pas l'émission, vous avez envie d'écouter de la bonne musique, et bien vous êtes au bon endroit. Et le mieux dans tout ça, c'est que vous pouvez réclamer un titre, et pour cela, rien de plus simple. Vous allez sur notre site internet radio177.fr lorsque vous êtes à l'arrêt ou si vous êtes passager, vous cliquez sur la bulle bleue Messenger, et là, et bien vous m'envoyez votre message. David Lafage, c'est ce qu'il a fait, il avait demandé un groupe en particulier, Sangria gratuite. Alors je m'adresse à vous Hervé et Marielle, moi je ne connaissais pas. Alors je suis allée me renseigner, a priori ils sont de Tarbes et le groupe existe depuis 98. Donc je ne sais pas si vous connaissez, mais moi je connaissais pas du tout.
2: Non, pas du tout. C'est une découverte.
0: Voilà, et ben malheureusement non, parce qu'on ne l'a pas.
1: Tout ça pour blague. Ça.
0: Non, malheureusement je n'ai pas ce titre. Donc David, c'est pour vous dire que vous pouvez retenter votre chance en espérant que ce soit le jackpot pour votre prochain message. En revanche, ça, on en a en stock, c'est Michael Jackson. C'est une demande d'Isabelle Bénès, qui a d'ailleurs adoré le film, me dit-elle, elle est allée le voir. Moi pas encore. Voici We Are The World.

0: Une très belle chanson pour la paix, We Are The World, Michael Jackson à l'instant, 22h40. On poursuit la route en musique et j'ai David Lafage qui tout à l'heure, souvenez-vous, avait une demande particulière pour Sangrier Gratuite, un groupe que je ne connaissais pas. Et j'ai l'impression, David, que vous avez des goûts de niche parce que je vais vous proposer de choisir une troisième chanson puisque la deuxième que vous m'avez proposée, je ne l'ai pas non plus. Donc on dit jamais 203, peut-être aurons-nous la chance d'avoir le prochain titre pour vous. Marielle a eu le droit tout à l'heure à son titre et c'est à votre tour désormais, Hervé. Vous avez choisi Sarah de Fleetwood Mac. Oui. Est-ce que vous voulez nous en parler un petit peu?
1: C'est Fleetwood Mac, c'est un groupe entre deux océans, un groupe américano-britannique avec deux chanteuses, une britannique, l'autre américaine, des accords merveilleux. Et puis cette chanson est extraite d'un album de la fin des années 70, début 80. C'est l'album Tusk, double album à l'époque, c'était chose rare. Et c'est une petite ballade dont les Fleetwood Mac avaient le secret. Et cette fois-ci, la chanteuse que l'on va entendre qui s'exprime, c'est l'américaine Stevie Nicks.

0: sympa cette balade en effet, Hervé. Alors je vais pas pouvoir diffuser les 6 minutes entières de cette magnifique balade parce que vous le savez, sur cette antenne, la priorité c'est l'infotrafic et c'est tout de suite.
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0: 22h45 et je vais me tourner vers vous, Marielle, parce que je sais que vous aviez deux accidents dans le sud-ouest. Est-ce que c'est toujours le cas, Marielle? Je ne vous entends pas.
3: Oui, je remets mon petit bouton. Plus d'accidents sur la 66, mais encore un, toujours à l'est de Toulouse, sur la 68, si vous êtes en direction d'Albi. Donc, ralentissez 2 km après Montastruc, la sortie numéro 3. Pourquoi? Eh bien, parce que vous passez uniquement sur voie de gauche. Ça n'a pas changé, même si au kilomètre 15, une des deux voitures accidentées a déjà été évacuée. Et puis, il y a toujours la dépouille de ce chevreuil qui reste signalée. Donc, il y a toujours du monde dans ce secteur-là. Par ailleurs, eh bien, si vous poussez la route, toujours à l'est de Toulouse, je vous rappelle que jusqu'à 7h du matin, l'autoroute A680 est complètement fermée dans les deux sens pour des travaux d'élargissement. Par ailleurs, sur l'extrême sud-ouest du pays, dans la région de Bayonne, il y a 2 zones de travaux. L'A63 est fermée direction Bordeaux avec sortie obligatoire à Bayonne-Sud numéro 5 et la bifurcation qui permet depuis l'A64 de vous engager sur l'A63 direction Bordeaux est également fermée. Sortie obligatoire à Mousserolles-Saint-Pierre-d'Irube numéro 1. Tous les détails et les autres chantiers, je vous dis tout dans le prochain rendez-vous.
0: Merci Marielle. En ce qui me concerne, dans le nord-ouest et le centre du pays, toujours un ralentissement pour vous qui quittez Bordeaux en direction de Paris après la sortie 43 Sainte-Eulalie. Un ralentissement lié à un chantier qui se met en place. J'y reviendrai dans le prochain point trafic. Soyez prudents s'il vous plaît. Si vous circulez maintenant dans les Pays de la Loire, je n'ai pas beaucoup parlé de ces chantiers qui ont lieu en ce moment sur l'autoroute A11, notamment depuis 21h et jusqu'à 6h. La sortie Anceny, la numéro 20 de la 11, est fermée en direction de Nantes pour des travaux d'entretien. Des travaux d'entretien également pour vous qui souhaitez peut-être vous rendre en direction de Nantes et de la Rocade Est d'Angers, direction Cholet. En tout cas, vous arrivez de la bifurcation qui permet de passer de la 11 direction Nantes à la Rocade Est d'Angers, direction Cholet. Eh bien, ça n'est pas possible. C'est fermé pour des travaux, comme je le disais, depuis 21h jusqu'à 6h du matin. Je termine par une info qui vous concerne en ce moment sur l'autoroute A71 en région Centre-Val de Loire. Depuis 20h et jusqu'à 7h, la 71 est fermée en direction d'Orléans, entre Orléans-Centre et la bifurcation avec l'autoroute A10 pour rénover la chaussée. Mais sinon, à part cela, notez que le trafic est fluide. Je n'ai pas de difficulté particulière à vous signaler, ni accident, ni animal errant, ni obstacle sur les voies. À votre tour, Hervé, dans le sud-est, est-ce que ça se passe bien?
4: Oui, ça se passe bien avec une situation qui évolue que du côté de Nice. Je vous ai parlé de cette voiture en panne sur voie de droite sur la 8 en direction de Menton-Vintimille, 5 km après la sortie 55. Alors entre-temps, un patrouilleur, l'homme en jaune, il m'y est arrivé sur les lieux pour neutraliser la voie de droite. Il n'y a pas de bande d'arrêt d'urgence. Et à l'instant, un dépanneur vient d'arriver sur les lieux pour prendre en charge donc cette voiture en panne. Du coup, lorsque vous arrivez sur ce secteur, il faut vous décaler franchement sur les voies les plus à gauche. C'est la principale information. Il y a également quelques zones de travaux. Par exemple, si vous circulez sur la Côte d'Azur, toujours la sortie 46 Villeneuve-Loubet-Plage de la 8 est désormais fermée en direction de Nice de l'Italie. Vous pouvez sortir après à Villeneuve-Loubet. C'est la sortie numéro 47. Et je rappelle très brièvement que dans la région de Salon-de-Provence, la 54 est fermée en direction de Nîmes entre Grans, sortie 14 obligatoire, et Saint-Martin-de-Croix, échangeur 12. Une fois hors autoroute, vous poursuivez via le réseau secondaire. Voilà Yoko.
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0: Et c'est vous qui décidez quelle musique passe depuis 21h et jusqu'à 23h, encore 10 minutes donc, de playlist faite par vous-même. David Lafarge, je mets mon veto cette fois-ci. Vous allez me dire si vous êtes d'accord ou non, Hervé et Marielle, que je ne sois pas seule dans le bateau. Mais David, vous m'avez demandé Patrick Sébastien. Alors peut-être que vous aimez la chanson, moi en tout cas j'ai vraiment beaucoup de mal avec le personnage qui a d'ailleurs quelques affaires derrière lui. Donc je vous laisse une dernière chance de choisir une chanson qui plaira à tout le monde. En attendant, c'est pour Magali Boyer qui m'a écrit en me disant « Je voudrais une chanson de KS Choice pour mon plaisir et tous ceux qui sont sur la route avec moi », me dit-elle. Je vous propose « Believe ».

22h53, plus que 7 minutes pour me transmettre vos choix de chansons. Et j'ai Noé Roth, qui est un fidèle auditeur, qui s'est connecté il y a quelques instants pour m'envoyer un message. Vous pouvez le faire vous aussi, donc sur radio177.fr, et qui me dit « Je rejoins très tardivement la playlist, j'aimerais écouter du Caravan Palace ou du Conan Gray, peu importe le titre. Bon courage à tous les routiers, en effet, bon courage à vous tous. » Eh bien, je vous propose Caravan Palace avec Raccoons.

Ça va être Raccoons sur le 107.7 et Noé qui me taquine, qui me dit « Je vous ai laissé le choix de l'artiste Yoko, mais en réalité, je connaissais déjà votre choix. Oui, vous commencez à me connaître, j'aime beaucoup Caravan Palace. » On va terminer, et je suis ravie de vous le dire, par le choix de David Lafage. David, merci d'avoir persévéré dans votre quête de la musique à écouter sur les dernières minutes. Et en plus, on va conclure de la plus belle des manières, puisque vous l'aurez compris, c'est une chanson qui va conclure cette émission. Je n'ai pas besoin de dire le titre, vous aurez compris. Voilà.

0: amis, et c'est fini cette émission. Mais la bonne nouvelle, c'est que demain, je serai de nouveau à ce micro en compagnie, cette fois-ci, de Sébastien Ponchelet et de Virginie Decorte, à plusieurs centaines de kilomètres, puisqu'ils seront en direct du Grand Prix du Castellet avec des invités et l'ambiance de la compétition sur place. Ça promet, donc, soyez présents au rendez-vous, je l'espère. D'ici là, Hervé, Marielle, c'était un plaisir, comme d'habitude.
1: Mais absolument.
2: Partagé, Yoko.
1: Voilà, moi aussi de mon côté, et puis à demain de toute façon.
0: Vous serez là demain, oui, le rendez-vous est pris, évidemment. Eh bien merci, et puis dans quelques instants, il sera 23h et on repartira chacun dans nos zones.

0: heures de la musique pour vous accompagner. L'essentiel de l'info, ici et ailleurs, la météo. Et d'abord un point complet sur le trafic.
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0: Vous voyagez à l'écoute du 107.7 sur la 355 qui vous permet de contourner Strasbourg par l'ouest. Vous arrivez de Colmar, Sélestat, Molsheim, Haguenau, Brumath ou encore Metz. Eh bien, sachez que le trafic est fluide.
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0: Radio Vinci Autoroute continue de vous accompagner. Tout de suite, les dernières infos à retenir, suivies de la météo.
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2: Bonsoir à tous. Nul ne devrait être sanctionné pour avoir défendu les droits humains, déplore ce soir l'Union européenne qui, à son tour, critique vivement le traitement réservé aux militants de la flottille pour Gaza après la diffusion d'une vidéo par le ministre israélien de la Sécurité nationale, d'une vidéo le montrant avec des militants de la flottille arrêtés par Israël, agenouillés, les mains liées. Un peu plus tôt, la France avait déclaré condamner des agissements inadmissibles et convoqué l'ambassadeur d'Israël à Paris. L'Iran déclare ce soir examiner une nouvelle proposition américaine après la visite d'un médiateur pakistanais à Téhéran. Un peu plus tôt aujourd'hui, Donald Trump avait affirmé à des journalistes à Washington que les négociations avec l'Iran étaient dans leur dernière phase pour trouver une solution au conflit au Moyen-Orient. Le scandale du périscolaire à Paris, 16 personnes ont été interpellées ce matin dans l'enquête sur des soupçons de viol, d'agression sexuelle ou de violence sur mineurs à l'école maternelle Saint-Dominique dans le 7e arrondissement de la capitale. Après le week-end de l'Ascension le plus frais depuis 2010, selon Météo France, les températures vont s'envoler et gagner entre 10 et 15 degrés en quelques jours. Les 30 degrés seront atteints dès demain, souligne Météo France, dans de nombreuses villes du sud-ouest, à Biarritz, à Bordeaux ou encore à Agen et Toulouse. Vendredi, le thermomètre grimpera jusqu'à 36 degrés potentiellement à Bordeaux et puis des températures en hausse également dans le nord à partir de samedi avec 31 à Paris ou encore 32 à Nantes et à Lyon. On a du football ce soir, finale de la Ligue Europa. Aston Villa affronte Fribourg, coup d'envoi dans une heure. Luis Enrique lui a fait le point aujourd'hui à 10 jours de la finale de la Ligue des Champions entre le PSG et Arsenal. Retour à l'entraînement pour Nuno Mendes et Willian Pacho, ce qui n'est pas le cas de Ousmane Dembélé, resté en soins, victime d'une gêne musculaire dimanche dernier contre le Paris FC. C'est la fin de ce Flash Info à 21h. Pour l'actu, vous retrouverez Yoko Trigallo. Le retour de l'infotrafic, c'est dans un instant après la météo. Et il y aura du soleil demain sur quasiment tout l'Hexagone avec donc des températures en hausse dans le sud-ouest tout particulièrement. Hein, j'évoquais ces 30 degrés du côté de Biarritz, de Tarbes, de Toulouse ou encore de Bordeaux. 28 degrés prévus à La Rochelle, on aura 26 à Nantes, 25 degrés à Tours et à Rennes, 24 à Paris, 23 à Strasbourg.
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0: 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Nous reparlons de vos conditions de circulation après les tubes d'hier et d'aujourd'hui.
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L'infotrafic, comme chaque quart d'heure sur le 107.7 avec une A355 où ça roule bien, que vous arriviez notamment de Mulhouse, Colmar, Paris, Metz ou Nancy.

0: Vous êtes à proximité de Strasbourg sur l'A355. Bonne route à tous. Nous nous intéressons à l'état du trafic très vite. En attendant, un peu de musique sur le 107.7.
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1: Circulation fluide à l'ouest de Strasbourg. En effet, ça roule bien dans les deux sens de l'A355. Mais si vous apercevez les services de sécurité en intervention, décalez-vous sur la voie opposée pour passer en toute sécurité.

0: 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Et vous le savez, à chaque nouvelle difficulté rencontrée sur la route, nous n'hésitons pas à interrompre nos programmes. Prochain point trafic dans une poignée de minutes.
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1: Merci d'avoir choisi Radio Vinci Autoroute, votre programme pour les 15 prochaines minutes. De la musique, l'essentiel de l'actualité en France et dans le monde, la météo. Et on commence par le trafic.
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1: Ça roule correctement en ce moment sur le contournement ouest de Strasbourg, vers le nord comme vers le sud de l'Alsace. Trafic fluide sur la 355.
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0: Radio Vinci Autoroute, l'infotrafic revient dans un instant, mais tout de suite, le point sur les grands titres de l'actu et sur la météo.
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2: Bonsoir à toutes et à tous. Vous n'avez pas le droit de traiter ainsi des citoyens qui n'ont commis aucun crime. Déclaration hier soir du chef de la diplomatie polonaise en réaction à la publication d'une vidéo montrant des militants de la flottille de Gaza agenouillés et mains liées, maltraités par l'armée israélienne. C'est le ministre controversé Itamar Ben-Gvir qui a diffusé les images. Depuis, l'Espagne, l'Italie, le Royaume-Uni et même l'État hébreu ont réagi pour condamner. Le ministre des Affaires étrangères français, Jean-Noël Barrot, parle d'agissement inadmissible et il a convoqué l'ambassadeur israélien en France. Un ancien journaliste de Canal+, condamné pour avoir critiqué le groupe, Jean-Baptiste Rivoire, fondateur du média indépendant Off Investigation, devra verser près de 143 000 euros à son ex-employeur. Sa faute, avoir témoigné dans un documentaire contre le groupe audiovisuel malgré une clause de confidentialité. L'ONG Reporters sans frontières, à l'origine du documentaire, estime que la décision de la Cour d'appel de Versailles crée un dangereux précédent pour l'exercice de la profession. Une décision qui intervient au moment où une tribune anti-Bolloré continue de récolter des signatures. 1600 professionnels du cinéma, parmi lesquels Juliette Binoche, Adèle Haenel ou encore Swann Arlot, dénoncent l'emprise grandissante de l'extrême droite dans le cinéma français par l'intermédiaire de Vincent Bolloré. Les choses commencent à avancer, salue le collectif des parents d'enfants victimes d'abus sexuels à Paris. 16 personnes ont été interpellées ce matin dans l'enquête sur des soupçons de viol, d'agression sexuelle ou de violence sur mineurs à l'école maternelle Saint-Dominique à Paris. Parmi les 16 personnes, certaines étaient déjà suspendues, elles ont été placées en garde à vue. Cette école est l'un des épicentres du scandale des violences sexuelles dans le périscolaire qui secoue la capitale depuis plusieurs mois. De fortes chaleurs vont s'installer sur le pays dans les prochains jours. Une impression d'été avec des températures dépassant les 30 degrés demain jusqu'à 36 degrés dans le sud-ouest. L'épisode que Météo France ne qualifie pas pour autant de canicule devrait durer plusieurs jours. Et puis en football, Aston Villa a remporté la Ligue Europa ce soir. Les Anglais de Birmingham ont maîtrisé leur finale face à Fribourg en inscrivant 3-0. Minuit passé de 2 minutes, retour de l'actualité dans une heure. Pour l'instant, c'est l'infotrafic et ça arrive juste après la météo. Et j'espère que vous avez pensé à vos lunettes de soleil, à la casquette et à des vêtements légers, puisque demain, eh bien, ce sera comme en été. Un soleil très généreux dès les premières heures de la journée. Une météo annonciatrice de 10 jours de beau temps. Quelques nuages tout de même en Île-de-France et dans le Grand Est le matin. Mais comptez entre 19 et 26 degrés dans le pays de la Loire, dans les pays de la Loire, le centre, la Nouvelle-Aquitaine le matin. L'après-midi, il fera jusqu'à 26 degrés du côté du Mans, 25 à Chartres, 27 à Bourges et à Rodez, 28 à Châteauroux et Cholet, 29 degrés à Niort, 31 à Bordeaux, Brive ou Montauban, 33 à Biarritz et 35 à Bayonne.
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0: 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Les aires de repos et de service sont là pour ça. On continue, nous, en musique. Rendez-vous dans une dizaine de minutes, à peine, pour un nouveau point trafic avec la rédaction du 107.7.

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1: L'infotrafic, comme chaque quart d'heure sur le 107.7 avec une A355 où ça roule bien, que vous arriviez notamment de Mulhouse, Colmar, Paris, Metz ou Nancy.

0: 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Nous reparlons de vos conditions de circulation après les tubes d'hier et d'aujourd'hui.
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1: Au cœur de la région Grand Est, vous passez à l'ouest de Strasbourg via l'A355. Autoroute fluide, aussi bien direction Paris-Metz, Karlsruhe, que direction Colmar et Mulhouse.

0: 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Nous parlons de vos conditions de circulation dès qu'une nouvelle difficulté nous est signalée, tout en vous accompagnant en musique.
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1: Vous êtes sur Radio Vinci Autoroute, bienvenue dans ce nouveau quart d'heure, info nationale et internationale, météo, musique et bien sûr vos conditions de circulation tout de suite.
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1: Circulation fluide à l'ouest de Strasbourg. En effet, ça roule bien dans les deux sens de l'A355. Mais si vous apercevez les services de sécurité en intervention, décalez-vous sur la voie opposée pour passer en toute sécurité.
2: Pour la sécurité de tous, sur autoroute, on roule à droite. On écoute ce même message en anglais.
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0: 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On fait maintenant un tour d'horizon de l'actualité et des prévisions météo.
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2: Bonsoir à toutes et à tous. Plusieurs pays européens, à l'instar de l'Espagne ou de la Pologne, fustigent le traitement par Israël d'une flottille pour Gaza. C'est une vidéo qui a mis le feu aux poudres, une vidéo diffusée par le ministre de la Sécurité nationale, Itamar Ben-Gvir, où l'on voit des militants d'une flottille pour Gaza agenouillés, malmenés par des soldats de l'État hébreu. Le ministre français des Affaires étrangères, Jean-Noël Barrot, a évoqué sur X des agissements inadmissibles de ce ministre et a convoqué l'ambassadeur israélien. Elle devient la première dame à la tête du Conseil économique, social et environnemental. Claire Toury a été élue présidente de cette institution contestée. Dans son discours, la responsable associative a souligné que les temps sont graves, évoquant la montée des attaques contre les libertés fondamentales. La nouvelle présidente, qu'Emmanuel Macron a félicité sur X, devra défendre l'institution face aux critiques sur l'utilité de ses rapports et son coût de fonctionnement mis en cause en juillet par la Commission des finances de l'Assemblée nationale et la Cour des comptes. Les procédures s'accélèrent face au scandale des violences sexuelles du périscolaire à Paris. 16 personnes issues de 3 écoles parisiennes ont vu leur garde à vue prolongée ce soir. Un coup de filet salué par le maire Emmanuel Grégoire qui a fait de nouveau acte de repentance. Les choses commencent à avancer, salue le collectif des parents d'enfants victimes. Un ancien journaliste de Canal+, condamné pour avoir critiqué le groupe, Jean-Baptiste Rivoire, fondateur du média indépendant Off Investigation, devra verser près de 143 000 euros à son ex-employeur. Sa faute, avoir témoigné dans un documentaire contre le groupe audiovisuel malgré une clause de confidentialité. Il envisage de se pourvoir en cassation et souligne que cette décision intervient au moment où une tribune anti-Bolloré continue de récolter des signatures. Parmi les professionnels du cinéma figurent Juliette Binoche, Frédéric Pierrot, Jean-Pascal Zadi, Bruno Solo ou encore Yolande Moreau. Il dénonce l'emprise grandissante de l'extrême droite dans le cinéma français par l'intermédiaire de Vincent Bolloré. De fortes chaleurs vont s'installer sur le pays dans les prochains jours. Une impression d'été avec des températures dépassant les 30 degrés demain. L'épisode que Météo France ne qualifie pas pour autant de canicule devrait durer plusieurs jours. Et puis en football, Aston Villa a remporté la Ligue Europa ce soir. Les Anglais de Birmingham ont maîtrisé leur finale face à Fribourg en inscrivant 3-0. C'est le 5e succès d'Unai Emery, ancien coach du PSG, dans cette compétition. 1h02, fin de ce flash. Dans 1 heure, ce sera le retour de l'actualité avec Tatiana Geiselman. Pour l'instant, c'est l'infotrafic et c'est après la météo.
3: Merci beaucoup Yoko Trigalo et je prends donc la relève, la vôtre et celle de Marielle qui vous accompagnait sur le sud-ouest. On réunit 2 copilotes, on n'en fait plus qu'une pour la nuit. Le point trafic arrive juste après les prévisions météo. Yoko en parlait à l'instant dans le flash d'actualité. La météo sera effectivement estivale à partir de demain. Elle était déjà aujourd'hui avec des températures qui sont remontées. Elles vont continuer de grimper demain jeudi avec un ciel dans l'ensemble bien lumineux. On aura quelques brouillards le matin, notamment au nord de la Loire. Ils se dissiperont dans l'après-midi. Il pourra y avoir un léger voile nuageux dans l'après-midi. Mais le ciel restera dans l'ensemble donc bien lumineux. Les éclaircies seront très belles et les températures vont bien remonter. Le matin, le mercure affiche entre 7 et 11 degrés sur une très grande moitié nord. On a entre 9 et 18 degrés déjà sur le sud. Et l'après-midi, le thermomètre atteindra les 22 à 27 degrés sur la moitié nord. On attend par exemple 25 degrés du côté de Paris, 25 degrés à Tours, au Mans, ainsi qu'à Alençon. Il fera 28 degrés à Nantes, à La Rochelle, 31 degrés à Bordeaux. Et effectivement, plus on va vers le sud, plus les températures augmentent. 30 degrés également attendus du côté de Biarritz, 31 à Toulouse et à Tarbes. Une trentaine de degrés également le long de la Méditerranée.
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1: Vous voyagez à l'écoute du 107.7 sur la 355 qui vous permet de contourner Strasbourg par l'ouest. Vous arrivez de Colmar, Sélestat, Molsheim, Haguenau, Brumath ou encore Metz. Eh bien, sachez que le trafic est fluide.
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0: La musique et le trafic à l'honneur sur le 107.7. 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Vous saurez ça dans quelques minutes.
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1: Vous empruntez la 355, 25 km d'autoroute à l'ouest de Strasbourg, où la circulation s'écoule sans incident, et ce dans les deux sens de circulation.

0: 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Bonne route à tous. Nous nous intéressons à l'état du trafic très vite. En attendant, un peu de musique sur le 107.7.
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1: Ça roule correctement en ce moment sur le contournement ouest de Strasbourg, vers le nord comme vers le sud de l'Alsace. Trafic fluide sur la 355.

0: 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À l'écoute du 107.7, vous savez tout de l'état du trafic, la circulation dans la région. On y revient dans quelques minutes.
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1: Merci de votre fidélité à Radio Vinci Autoroute. À suivre, un peu de musique, l'actualité nationale et internationale résumée pour vous, la météo. Mais d'abord, voyons ensemble ce qui se passe sur la route.
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1: Vous roulez à l'ouest de Strasbourg sur l'A355, pas d'incident à signaler. C'est un trafic fluide au cœur de cette agglomération strasbourgeoise.
2: 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On écoute ce même message en anglais.
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